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0: 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Bonjour.
1: Bonjour, vigilance rouge, pluie, inondation levée pour le Guéret-l'Hérault, mais de fortes pluies se sont abattues sur les deux départements. Les écoles rouvrent cependant ce matin. C'est le grand jour pour le projet de budget 2027 présenté ce matin au Conseil des ministres. Le Premier ministre Sébastien Lecornu doit doter la France d'un budget et faire 54 milliards d'euros d'économies sans être censuré. Les lycéens prévoient de se mobiliser à nouveau pour demander plus de moyens, mouvement qui s'étend et qui va fusionner aujourd'hui avec celui des étudiants. Suite aux heurts et interpellations, le gouvernement a déploré une montée de la violence et annonce le lancement d'une plateforme de concertation sur Internet. Emmanuel Macron s'invite dans la polémique Jordan Bardella. Le président exige du Rassemblement National qu'il clarifie sa position après les accusations d'antisémitisme portées par Mediapart. Jordan Bardella déclare de son côté que les Français seront juges. 7 500 € d'amende requis contre Robert Ménard. Le maire de Béziers était jugé hier à Montpellier pour avoir refusé en 2023 de marier une Française et un Algérien visé par une obligation de quitter le territoire. Le procureur a rappelé qu'un maire ne peut s'opposer à la célébration d'une union. L'élu, lui, assume son choix. Javier Milei à Paris en ce moment, une visite controversée avec un rassemblement prévu dans la soirée devant l'ambassade d'Argentine à Paris. Le président argentin qui estime que l'Europe est en train de couler doit être reçu à l'Elysée ce jeudi par Emmanuel Macron. Une année catastrophique pour les glaciers suisses. Selon une étude publiée ce jeudi, ils ont perdu près de 20% de leur volume en 5 ans. En cause d'un été aux températures records qui détrône la canicule de 2003. Des glaciers qui pourraient disparaître d'ici 10 à 15 ans. Atterrissage d'urgence en Arabie Saoudite pour un vol Fly Dubai en direction de Tel Aviv. Le copilote a poignardé le commandant de bord en plein vol pour tenter de provoquer un crash. Une action qualifiée de tentative d'attaque terroriste djihadiste par Benjamin Netanyahou. Le Premier ministre israélien a salué l'héroïsme du pilote blessé. Sophie Adnaud va bientôt pouvoir rentrer sur Terre. L'équipage qui doit prendre sa relève décolle aujourd'hui vers la Station Spatiale Internationale. Enfin du football avec au Portugal un coup de tonnerre. Cristiano Ronaldo qui a quitté la sélection en pleine Ligue des Nations. L'attaquant de 41 ans a claqué la porte sur fond de désaccord avec le sélectionneur et promet de dire bientôt toute la vérité au Portugal.

0: 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Nous sommes le jeudi 1er octobre, 274e jour de l'année. Aujourd'hui, on fête Thérèse, Ariel et Uriel. Les Thérèses sont des femmes de rigueur. Leurs règles morales sont strictes, tolérantes, altruistes. Elles partagent tout. Leurs idées, leurs joies, leurs peines. Pas mal de journées aujourd'hui. Journée mondiale du végétarisme, journée internationale de la musique, journée du chocolat, et c'est pas fini, journée internationale du café, journée internationale du raton laveur et journée internationale des personnes âgées. Allez, il y a l'anniversaire de l'acteur Zach Galifianakis, c'est Alan dans les Very Bad Trip, 57 ans. Bon anniversaire à Youssou N'Dour, 67 ans. Isabelle Morini-Bosque, 70 ans. 76 ans pour Jane Monson, 77 ans pour André Rieu, et puis les 82 ans de Jean-Pierre Castaldi. Bon anniversaire à vous aussi, peut-être né un 1er octobre.
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1: Bonjour à tous. L'horoscope de ce jeudi 1er octobre, on commence avec les béliers. Les demandes de vos proches sont nombreuses.

0: choses. Même si vous avez envie de leur faire plaisir, il faudra en refuser quelques-unes. Les taureaux, n'en dites pas trop sur vos envies ou vos projets, on pourrait vous couper l'herbe sous le pied. Les gémeaux, pas de nuages à l'horizon, vous profitez de vos proches et multipliez les projets d'avenir. Les cancers, vous avez besoin de changement ou d'évasion. Lion, sans vous endormir sur vos lauriers, vous pouvez vous permettre de souffler un peu. Vierge, les occasions ne manquent pas, vous êtes chanceux. Les balances, vous allez probablement parler trop vite, attention à ne pas blesser votre entourage. Scorpion, c'est le moment de prendre une décision ou une initiative. Les sagittaires, vous allez retrouver un amour perdu, à vous de voir si vous le laissez rentrer dans votre vie ou non. Capricorne, vous sentez le vent tourner en votre faveur. Les Verseaux, votre confort est rassurant et c'est très bien comme ça. Et puis les poissons, autorisez-vous à dire non et à refuser certaines invitations. Vous avez besoin de repos.
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1: Bonjour à toutes et à tous, on débute avec du football et le coup de tonnerre au sein de la sélection portugaise. Cristiano Ronaldo, 41 ans, a quitté le rassemblement hier soir lors des désaccords qui ont éclaté au grand jour avec le sélectionneur Jorge Jesus. Le quintuple Ballon d'Or a annoncé sur son compte Instagram hier qu'il quittait la sélection. Cela pourrait signifier également une fin de carrière internationale. Sur le terrain, le Portugal affronte le Danemark à Copenhague ce jeudi soir à 20h45 dans le cadre de la Ligue des Nations. Et plusieurs matchs se dérouleront également ce soir. L'Allemagne, défaite face à la Grèce, doit se racheter à domicile en accueillant la Serbie. La Grèce, justement, qui affronte les Pays-Bas. Le Pays de Galles qui reçoit la Norvège, mais aussi Israël, Kosovo, Irlande, Autriche, Azerbaïdjan, Liechtenstein ou encore Malte, Gibraltar. En foot de club et en foot féminin, l'OL Lyon a été tenu en échec au Groupama Stadium hier. Match nul 0-0 face à Chelsea pour la deuxième journée de la phase de poule de Ligue des Champions. De son côté, le Paris FC a bénéficié d'un coup de pouce du destin en obtenant un pénalty très généreux pour un match nul de partout face à Arsenal. Et ce soir, le Paris Saint-Germain féminin affrontera les Belges de Louvain à 21h. On reste en Europe, mais en basket, cette fois avec l'ASVEL qui a été étrié sur le parquet du Panathinaikos en Grèce. Lourde défaite 102 à 79 pour la deuxième journée d'Euroleague. Pour rappel, mardi soir, le Paris Basket avait perdu 92 à 79 à domicile face au Partizan Belgrade. Au classement, l'ASVEL est 13e, le Paris Basket avant-dernier est donc 19e. La prochaine journée, dès ce jeudi soir, pour le Paris Basket qui accueille les Lituaniens de Žalgiris Kaunas à 20h45. L'ASVEL accueillera Valence demain soir à 20h. En tennis, Terence Altman a abandonné dès le premier tour du Challenger de Yingshan en Chine. Il y avait un set partout face au Suédois Elias Imer. Le Français n'a pas donné d'explication officielle à cet abandon. Et puis, carnet noir pour le freeride français. La skieuse Juliette Wilman est décédée mardi à l'âge de 29 ans à l'entraînement. Très bonne journée de sport.
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Vos offres d'emploi avec France Travail, antenne de Terrasson-Lavilledieu. Offre 214 CBBG, Aldi Marché Montignac recherche un employé commercial homme ou femme, les débutants sont acceptés, le contrat proposé est un CDI de 25 heures par semaine. Offre 214 CCVS, Aldi Marché Montignac recherche également un employé principal, homme ou femme, un an d'expérience est demandé, le contrat proposé est un CDI de 30 heures par semaine. Offre 214 GDLM, Intermed 24 situé à Terrasson recherche une ou un manutentionnaire, aide au débarras et gestion des encombrants. Les débutants sont acceptés, le contrat proposé est un CDD de 3 mois de 12 heures par semaine. Offre 214 HNSQ, l'entreprise située à Montignac-Lascaux recherche un monteur en structure métallique. Les débutants sont acceptés, le contrat proposé est un CDI de 35 heures par semaine. Toutes ces offres et le Clic Agenda sont disponibles sur francetravail.fr et crystalfm.org.

0: 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Bonjour.
1: Bonjour, des précipitations records dans le Gard et l'Hérault, mais la vigilance rouge est levée. Météo France prévient toutefois qu'elle pourrait repasser au orange ce midi. Pour le moment, les écoles peuvent rouvrir ce matin. C'est le grand jour pour le projet de budget 2027. Il est présenté aujourd'hui en Conseil des ministres. Le Premier ministre Sébastien Lecornu a la lourde tâche de présenter un budget pour la France et de faire 54 milliards d'euros d'économies en évitant la censure. Les lycéens prévoient de nouveau de se mobiliser pour demander plus de moyens. Un mouvement qui s'étend et qui devrait fusionner aujourd'hui avec celui des syndicats étudiants. Suite aux heurts et interpellations, le gouvernement a déploré une montée de la violence. De son côté, le maire de Saint-Denis, Bali Bagayoko, maintient ses propos sur la violence légitime tout en appelant à la désescalade. Le président argentin est à Paris depuis hier. Une visite controversée avec un rassemblement prévu dans la soirée devant l'ambassade d'Argentine à Paris pour protester contre sa venue. Javier Milei estime que l'Europe est en train de couler, doit être reçu à l'Elysée ce jeudi par Emmanuel Macron. Le président français qui met son grain de sel dans la polémique Jordan Bardella. Emmanuel Macron exige que le parti clarifie sa position après les accusations d'antisémitisme portées par Mediapart. De son côté, le patron du RN déclare que les Français seront juges. 7500 euros d'amende requis contre Robert Ménard. Le maire de Béziers était jugé à Montpellier pour avoir refusé en 2023 de marier une Française et un Algérien visé par une obligation de quitter le territoire. Le procureur a rappelé qu'un maire ne peut pas s'opposer à une union. L'élu, lui, assume son choix. Une année catastrophique pour les glaciers suisses. Selon une étude publiée ce jeudi, ils ont perdu près de 20% de leur volume en 5 ans. En cause, le dernier été qui était caniculaire et puis des glaciers qui pourraient disparaître d'ici une quinzaine d'années si rien n'est fait selon les experts. Benjamin Netanyahou réagit après l'atterrissage en urgence en Arabie Saoudite d'un vol Fly Dubai en direction de Tel Aviv. Le copilote a poignardé le commandant de bord en plein vol pour tenter de provoquer un crash. Une action qualifiée de tentative d'attaque terroriste djihadiste par le premier ministre israélien. Enfin en football, la surprise au Portugal avec Cristiano Ronaldo qui a quitté la sélection nationale en pleine Ligue des Nations. Le joueur de 41 ans a promis de dire bientôt la vérité au Portugais.

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1: Une date dans l'histoire. Je vous emmène le 1er octobre 1982. Premier album au format CD sorti. Oui, nous sommes en 1982 donc. Les amateurs de musique qui écoutaient jusqu'alors leurs artistes préférés sur disque 33 tours découvrent un nouveau format, le compact disque. Développé par Sony, ce nouveau support musical a de sérieux atouts qui vont progressivement rendre le vinyle obsolète. Hein. Il est plus petit, moins fragile et son temps de lecture est bien plus long. Dès le 1er octobre 82, les acheteurs japonais de platine CD ont le plaisir de se voir offrir un disque compact. Pour les convaincre de la qualité du son, il s'agit de l'album 52nd Street du musicien américain Billy Joel. Pourquoi ce choix ? Sans doute parce que 52nd Street a connu un grand succès dès sa sortie en 78 avec des chansons comme Zanzibar. Cet album approfondit les couleurs jazzy de The Stranger, son prédécesseur. Des pointures du jazz sont en effet venues apporter leur pierre à l'édifice, comme le trompettiste Freddie Hubbard. Cet album de Billy Joel, dont le titre fait référence au célèbre club de jazz new-yorkais 52nd Street, est classé numéro 1 aux États-Unis dès le 18 novembre 78 et se vend à 7 millions d'exemplaires. Il est également élu album de l'année en 1980. Une date dans l'histoire.
2: Qu'est-ce

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1: Bonjour à tous. L'horoscope de ce jeudi 1er octobre, on commence avec les béliers. Les demandes de vos proches sont nombreuses, même si vous avez envie de leur faire plaisir, il faudra en refuser quelques-unes. Les taureaux, n'en dites pas trop sur vos envies ou vos projets, on pourrait vous couper l'herbe sous le pied. Les gémeaux, pas de nuages à l'horizon, vous profitez de vos proches et multipliez les projets d'avenir. Les cancers, vous avez besoin de changement ou d'évasion. Lion, sans vous endormir sur vos lauriers, vous pouvez vous permettre de souffler un peu. Vierge, les occasions ne manquent pas, vous êtes chanceux. Les balances, vous allez probablement parler trop vite, attention à ne pas blesser votre entourage. Scorpion, c'est le moment de prendre une décision.

0: ou une initiative. Les Sagittaires, vous allez retrouver un amour perdu, à vous de voir si vous le laissez rentrer dans votre vie ou non. Capricorne, vous sentez le vent tourner en votre faveur. Les Verseaux, votre confort est rassurant et c'est très bien comme ça. Et puis les Poissons, autorisez-vous à dire non et à refuser certaines invitations. Vous avez besoin de repos.
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1: Bonjour à toutes et à tous. L'info locale de proximité en Terrassonnais de ce jeudi 1er octobre 2026. Les repreneurs des papeteries de Conda ont présenté leur projet de supercalculateur pour l'IA, l'intelligence artificielle. La salle des fêtes du Larnin-Saint-Lazare hier soir, la salle de 400 places était comble. Une centaine de personnes ont même suivi dehors sur des haut-parleurs. La plupart des questions du public portaient sur l'environnement, mais l'entreprise numérique s'est tout d'abord présentée.
2: Le fonctionnement d'une usine numérique, avec les différents métiers, les différentes activités. Donc principalement au centre, on va retrouver donc les serveurs, qui sont le cœur de l'activité, hein, tout ce qui réalise les calculs, qui produit les calculs dont on a parlé tout à l'heure, qui est alimenté par les services électriques, toute la partie électricité à partir du réseau national, qui va donc alimenter les serveurs, hein, qui nécessitent beaucoup d'électricité pour fonctionner principalement. On va retrouver à côté la partie réseau pour la connectivité, la fibre optique, hein, qui va permettre de transmettre et communiquer les informations. Ensuite, on aura sur l'autre partie de la vue le système de refroidissement à partir d'eau, de boucles de recyclage sur le site. Hein. On va avoir des métiers autour de l'eau, de la production de froid, une brique, un débouché de chaleur fatale recyclé qui va être valorisé par des activités connexes qui viendra s'ajouter autour du site. Et ensuite, des différents services. Le premier, c'est la sécurité, parce qu'un data center un centre de calcul comme le nôtre nécessitera des niveaux de sécurité physique et numérique très importants. On aura bien sûr des services connexes au niveau avec des bureaux, avec du personnel. Et le dernier qui est tout en bas, qui est les services de maintenance, et donc on aura besoin de métiers de maintenance pour entretenir et maintenir tous ces équipements. Aujourd'hui, ça fait 5 mois que le site a été repris par le groupe SPB, et pour mener ce genre de projets qui sont conséquents, ça se déroule sur plusieurs mois, plusieurs années même, et un certain nombre d'études sont nécessaires à la définition du projet, bien sûr, mais aussi à l'évaluation des différents aspects que vous avez évoqués. Aujourd'hui, si on se présente devant vous pour vous présenter ce projet, on s'est fait accompagner par des personnes expertes dans leur secteur. On a parlé de l'IA et notamment de la partie environnementale avec le groupe Antea, qui est un groupe conséquent, majeur, reconnu dans son domaine, l'environnement. Les différents aspects que vous avez questionnés, qui sont légitimes, sont des sujets qui seront étudiés au travers d'études qui sont obligatoires dans le cadre de ce type de projet et qui seront, qu'on appelle un dossier d'autorisation environnementale par exemple, et qui dans ces différentes phases, par exemple, il y a une enquête publique avec un commissaire enquêteur, avec un échange avec toutes les personnes qui voudront poser des questions. Et dans ce document-là, à cette étape-là, les études auront été faites et les évaluations des impacts auront été faites. Donc tous ces sujets-là seront abordés, évalués, une fois que le projet aura été suffisamment avancé dans sa définition.
1: L'équipe de direction de SPB s'est voulue assez transparente donc face aux inquiétudes exprimées dans la salle, notamment sur l'eau. L'eau utilisée ne se fera qu'en circuit fermé. Extrait.
3: En France, les data centers ne consomment pas d'eau. Il y en a un sur les 350 data centers français qui a choisi les technologies adiabatiques et qui donc consomme de l'eau. Mais en fait, les data centers américains consomment de l'eau. Donc si vous vous basez sur ce qui se passe au Nevada, où effectivement ils consomment des piscines olympiques pour refroidir leurs data centers, c'est aux Américains. Ici, les data centers que nous ferons, bien évidemment, les centres de données qui seront faits ici, seront sans utilisation d'eau. Alors j'essaie de vous l'expliquer. Alors, sans une question d'eau, il y aura un petit peu, parce qu'il y a du monde qui va être là, donc il y aura des toilettes, des robinets, enfin il y aura un peu d'eau. Mais les data centers français, les 350, consomment 0,0024% de la consommation de l'eau en France. C'est l'équivalent d'une ville de 10 000 habitants.
1: Enfin, Ghislain Huot, président de SPB, s'est voulu rassurant et le plus transparent possible.
4: On amène un projet qui pose beaucoup de questions sur la région, et on se doit de répondre aux questions qui sont légitimes, quoi. Et après, d'apporter... Des choses sont dites, c'est notre rôle de rétablir les faits et d'expliquer clairement de quelle façon on va mener le projet et quelles solutions techniques on va suivre.
5: Vous comprenez qu'il y a des inquiétudes légitimes un petit peu autour de ça.
4: Oui, toutes les questions sont légitimes. C'est pour ça qu'on est ici. On n'a aucun problème à répondre à toutes les questions.
5: Alors, on a senti, il y a quand même une réponse qui a été apportée ce soir. L'eau qui sera rejetée dans la Vézère, il n'y a aucun degré de plus de réchauffement.
4: Il n'y aura pas d'eau rejetée dans la Vézère liée à l'exploitation de l'usinaire.
5: Même si ça devait arriver un jour par accident, il n'y aurait pas de température plus chaude. C'est zéro.
4: Il n'y aura pas de rejet, c'est un circuit fermé. Mon collègue me faisait la remarque, on s'est entouré de spécialistes justement pour... Il faut aussi savoir que c'est un domaine qui évolue extrêmement vite. La technologie d'il y a 2 ans n'est plus celle qui est exploitée maintenant. Et voilà, donc on est sûr de ce qu'on avance ce soir.
5: On n'a pas beaucoup parlé, mais il y aura des emplois, bien sûr.
4: Alors ça va arriver, nous on va faire en sorte que ça arrive le plus vite possible. Maintenant ça va arriver en fonction de l'évolution du projet et de la mise en route du projet.
1: Voilà, c'était Ghislain Hulot, président de SPB, et auparavant des extraits donc de cette soirée de présentation du projet de SPB sur le site des Papetiers de Condat au Larnin-Saint-Lazare. C'était hier soir, donc à la salle des fêtes du Larnin. Sur l'agenda, le Ciné-Rock de Terrasson et Travelling organise un ciné-rencontre demain vendredi à 20h30 avec la projection du film Une affaire turque en présence du réalisateur Hüseyin Aydin Gürsoy et de l'actrice terrassonnaise Atis Özer. À Montignac, la compagnie Ogma présente son nouveau spectacle, Combat de farce avec Tabarin et Gratelard, sur la scène de la salle Jean Massé, demain vendredi à 21h, un téléphone 06 25 04 51 16. Voilà, fin de cette édition, merci de l'avoir suivi.
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0: 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Bonjour.
1: Bonjour, 2 mois de pluie en quelques heures dans le Gard et l'Hérault où la vigilance rouge a été levée. Les écoles ont pu rouvrir ce matin, mais Météo France prévient que les conditions sont incertaines et que la vigilance peut être amenée à évoluer. Un exercice d'équilibriste aujourd'hui pour Sébastien Lecornu qui doit tailler dans les dépenses publiques sans censure ni 49.3 pour économiser 54 milliards d'euros. Le projet de budget pour 2027 doit être présenté ce matin en Conseil des ministres. Pendant ce temps, les lycéens prévoient de se mobiliser à nouveau aujourd'hui, un mouvement qui pourrait fusionner avec celui des étudiants et s'étendre. Le gouvernement déplore une montée de la violence. Javier Milei est à Paris, une visite controversée avec un rassemblement de protestation prévu dans la soirée devant l'ambassade d'Argentine à Paris. Le président argentin qui estime que l'Europe est en train de couler doit être reçu aujourd'hui à l'Élysée par Emmanuel Macron. Emmanuel Macron qui met son grain de sel dans la polémique Jordan Bardella. Le président exige que le RN clarifie sa position après les accusations d'antisémitisme portées par Mediapart. De son côté, le président du RN déclare que les Français seront juges. 7 500 € d'amende requis contre Robert Ménard, le maire de Béziers, jugé pour avoir refusé de marier une Française et un Algérien sous obligation de quitter le territoire. Le procureur a rappelé qu'aucun maire ne peut s'opposer à la célébration d'une union. L'élu, lui, assume son choix. Année catastrophique pour les glaciers suisses. Selon une étude publiée ce jeudi, ils ont perdu près de 20% de leur volume en 5 ans. En cause, un été aux températures records qui détrône même la canicule de 2003. Des glaciers qui pourraient disparaître d'ici une quinzaine d'années si rien n'est fait. Le musée du Louvre à Paris lance un appel aux dons. Objectif, récolter 800 000 euros pour restaurer la cour du Sphinx. Benjamin Netanyahou a réagi après l'atterrissage d'urgence d'un vol Fly Dubai en direction de Tel Aviv. Le copilote avait poignardé le commandant de bord, une action qualifiée de tentative d'attaque terroriste djihadiste par le premier ministre israélien. Dans l'espace, Sofiano va bientôt pouvoir rentrer sur Terre. L'équipage qui doit prendre sa relève décolle aujourd'hui vers la station spatiale internationale. Enfin, coup de tonnerre au Portugal, Cristiano Ronaldo quitte la sélection en pleine Ligue des Nations. L'attaquant de 41 ans a claqué la porte et promet de dire bientôt toute la vérité au Portugal.

0: 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Bonjour.
1: Bonjour, 2 mois de pluie en quelques heures dans le Gard et l'Hérault où la vigilance rouge a été levée. Les écoles ont pu rouvrir ce matin, mais Météo France prévient que les conditions sont incertaines et que la vigilance peut être amenée à évoluer. Un exercice d'équilibriste aujourd'hui pour Sébastien Lecornu qui doit tailler dans les dépenses publiques sans censure ni 49.3 pour économiser 54 milliards d'euros. Le projet de budget pour 2027 doit être présenté ce matin en Conseil des ministres. Pendant ce temps, les lycéens prévoient de se mobiliser à nouveau aujourd'hui, un mouvement qui pourrait fusionner avec celui des étudiants et s'étendre. Le gouvernement déplore une montée de la violence. Javier Milei est à Paris, une visite controversée avec un rassemblement de protestation prévu dans la soirée devant l'ambassade d'Argentine à Paris. Le président argentin qui estime que l'Europe est en train de couler doit être reçu aujourd'hui à l'Élysée par Emmanuel Macron. Emmanuel Macron qui met son grain de sel dans la polémique Jordan Bardella. Le président exige que le RN clarifie sa position après les accusations d'antisémitisme portées par Mediapart. De son côté, le président du RN déclare que les Français seront juges. 7 500 € d'amende requis contre Robert Ménard, le maire de Béziers, jugé pour avoir refusé de marier une Française et un Algérien sous obligation de quitter le territoire. Le procureur a rappelé qu'aucun maire ne peut s'opposer à la célébration d'une union. L'élu, lui, assume son choix. Année catastrophique pour les glaciers suisses. Selon une étude publiée ce jeudi, ils ont perdu près de 20% de leur volume en 5 ans. En cause, un été aux températures records qui détrône même la canicule de 2003. Des glaciers qui pourraient disparaître d'ici une quinzaine d'années, si rien n'est fait. Le musée du Louvre à Paris lance un appel aux dons. Objectif, récolter 800 000 euros pour restaurer la cour du Sphinx. Benjamin Netanyahou a réagi après l'atterrissage d'urgence d'un vol Fly Dubai en direction de Tel Aviv. Le copilote avait poignardé le commandant de bord, une action qualifiée de tentative d'attaque terroriste djihadiste par le premier ministre israélien. Dans l'espace, Sofiane va bientôt pouvoir rentrer sur Terre. L'équipage qui doit prendre sa relève décolle aujourd'hui vers la station spatiale internationale. Enfin, coup de tonnerre au Portugal, Cristiano Ronaldo quitte la sélection en pleine Ligue des Nations. L'attaquant de 41 ans a claqué la porte et promet de dire bientôt toute la vérité au Portugal.

0: 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Bonjour.
1: Bonjour, 2 mois de pluie en quelques heures dans le Gard et l'Hérault où la vigilance rouge a été levée. Les écoles ont pu rouvrir ce matin, mais Météo France prévient que les conditions sont incertaines et que la vigilance peut être amenée à évoluer. Un exercice d'équilibriste aujourd'hui pour Sébastien Lecornu qui doit tailler dans les dépenses publiques sans censure ni 49.3 pour économiser 54 milliards d'euros. Le projet de budget pour 2027 doit être présenté ce matin en Conseil des ministres. Pendant ce temps, les lycéens prévoient de se mobiliser à nouveau aujourd'hui, un mouvement qui pourrait fusionner avec celui des étudiants et s'étendre. Le gouvernement déplore une montée de la violence. Javier Milei est à Paris, une visite controversée avec un rassemblement de protestations prévu dans la soirée devant l'ambassade d'Argentine à Paris. Le président argentin qui estime que l'Europe est en train de couler doit être reçu aujourd'hui à l'Elysée par Emmanuel Macron. Emmanuel Macron qui met son grain de sel dans la polémique Jordan Bardella. Le président exige que le RN clarifie sa position après les accusations d'antisémitisme portées par Mediapart. De son côté, le président du RN déclare que les Français seront juges. 7 500 € d'amende requis contre Robert Ménard, le maire de Béziers, jugé pour avoir refusé de marier une Française et un Algérien sous obligation de quitter le territoire. Le procureur a rappelé qu'aucun maire ne peut s'opposer à la célébration d'une union. L'élu, lui, assume son choix. Année catastrophique pour les glaciers suisses. Selon une étude publiée ce jeudi, ils ont perdu près de 20% de leur volume en 5 ans. En cause, un été aux températures records qui détrône même la canicule de 2003. Des glaciers qui pourraient disparaître d'ici une quinzaine d'années si rien n'est fait. Le musée du Louvre à Paris lance un appel aux dons. Objectif, récolter 800 000 euros pour restaurer la cour du Sphinx. Benjamin Netanyahou a réagi après l'atterrissage d'urgence d'un vol Fly Dubai en direction de Tel Aviv. Le copilote avait poignardé le commandant de bord, une action qualifiée de tentative d'attaque terroriste djihadiste par le premier ministre israélien. Dans l'espace, Sofiane va bientôt pouvoir rentrer sur Terre. L'équipage qui doit prendre sa relève décolle aujourd'hui vers la station spatiale internationale. Enfin, coup de tonnerre au Portugal, Cristiano Ronaldo quitte la sélection en pleine Ligue des Nations. L'attaquant de 41 ans a claqué la porte et promet de dire bientôt toute la vérité au Portugal.

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0: Sophie, c'est une artisane d'art et joaillière française qui conçoit et fabrique des pièces uniques. Récemment désignée lauréate de la Dordogne au concours national 101 femmes entrepreneurs, elle a installé sa boutique atelier au cœur du quartier historique, dans l'une des échoppes de Terrasson-la-Ville-Dieu. Elle est l'invitée de Sorenza Moreau dans cette nouvelle édition de TerraZoom sur Cristal FM.
1: Bonjour Anne Beaufils.
2: Bonjour.
1: Vous êtes artisane de Terrasson, ayant créé votre atelier de bijouterie dans le quartier historique, au 5 rue des Fontaines. Mais tout d'abord, vous êtes venue parce que vous avez figuré parmi les 101 femmes entrepreneurs de Dordogne. Racontez-nous cette expérience.
2: Alors, c'était une expérience bien singulière. En fait, j'avais passé déjà un concours qui s'appelait Elles aiment l'artisanat et j'étais arrivée deuxième. Pendant ce concours, un des membres du jury m'a demandé de candidater à 101 femmes entrepreneurs, qui est un concours national. J'ai rempli le dossier et ensuite j'ai été sélectionnée pour représenter la Dordogne. Et donc j'étais à Paris les 7 et 8 septembre.
1: Qu'est-ce que ça vous a fait de participer à ce concours ?
2: Ben, ça m'a vraiment surpris parce qu'en fait, mon entreprise, elle est très récente. J'ai un parcours qui est pas très conventionnel dans la bijouterie joaillerie, puisque j'ai enseigné pendant 25 ans le design, les métiers d'art et les arts plastiques pour l'éducation nationale. Donc, j'étais fonctionnaire. Et il y a un an et demi, donc, j'ai eu l'opportunité de bénéficier d'une échoppe pour m'installer dans le quartier historique. Et j'ai donc développé mon atelier. Je pensais pas que mon parcours pouvait intéresser BPI France dans ce type d'événement, parce que quand je suis allée là-bas, il y avait beaucoup de chefs d'entreprise vraiment chevronnés, hein, qui avaient plusieurs années d'expérience, qui avaient repris des entreprises, qui avaient des salariés. Je pensais pas qu'avec un parcours comme le mien, qui est issu d'une reconversion, avec pas un chiffre d'affaires vraiment mirobolant, on peut dire, même si j'ai pu être autonome financièrement dès la première année, mais c'est pas une réussite selon moi telle que on pourrait la vanter dans ce type d'événement. Donc j'étais assez surprise. Et
1: vous étiez assez fière aussi ?
2: J'étais assez fière parce que, en fait, c'est difficile de quitter un fauteuil. Hein. Quand vous êtes 25 années dans une institution où vous avez un salaire garanti, des automatismes, des mécanismes, on a du mal à imaginer comment on peut abandonner ça à près de 50 ans pour suivre une formation en CAP chez les MOF, revenir de l'autre côté du miroir et apprendre. Et après se lancer dans l'entrepreneuriat, ce sont vraiment deux mondes différents et j'avais quand même des appréhensions, mais en même temps je voulais quitter certains aspects de l'institution que je cautionnais plus et qui allaient à l'encontre de mes valeurs et de mon exigence par rapport à mon métier.
1: On va revenir justement en détail par rapport à ça. Donc, vous avez été enseignante, comme vous venez de nous l'expliquer, pendant près de 25 ans. Vous avez tout quitté pour vivre de cette passion. Quel a été le déclic de quitter votre statut d'enseignante ?
2: Alors, en fait, il y a eu une évolution en fait, dans la logique de management de l'institution qui fait que je ne retrouvais pas mes petits. Et en fait, j'avais vraiment une exigence par rapport aux disciplines que j'enseignais et je ne pouvais plus maintenir ce niveau d'exigence dans les conditions de travail qui m'étaient imposées. C'est pour cette raison, en fait, que j'ai voulu bifurquer. Et aussi, c'est vrai que j'ai toujours été passionnée des métiers d'art. J'enseignais le design et les métiers d'art en STD 2A.

0: Mon esprit, c'était apprendre un métier, mais aussi le transmettre. C'est pour ça que mon atelier, j'aime faire des petits stages courts comme ça où j'accueille des personnes, des adolescents, des adultes. Et aussi, j'accueille des jeunes qui sont en formation à la SEPR de Lyon, en DNMAT, qui viennent 15 jours. Donc l'atelier de Terrasson, il accueille aussi des stagiaires. Après, je ne suis pas la seule à le faire. On est d'autres artisans à être vraiment volontaires pour transmettre et être des relais, en fait, pour ces jeunes qui sont en recherche de stage pendant leur parcours scolaire.
1: Et en parlant de ces jeunes, donc, vous êtes mis à leur niveau en repassant finalement un CAP, donc avec le Conservatoire des meilleurs ouvriers de France, appelé aussi le MOF, de Saint-Étienne. Qu'est-ce que ça vous a fait de redevenir apprenti à donc quasiment 50 ans ?
0: En fait, c'était assez curieux parce que c'était des formations d'un an, parce que pour les gens qui ont déjà les diplômes, on repasse que les matières professionnelles, donc le CAP, ça se fait en un an. On n'était que 8, on a eu des professeurs extraordinaires, ils font chaque année du 100% de réussite. Ça a été très difficile en fait pour moi au début, parce que je pensais que voilà, en ayant un parcours universitaire, CAP, ce serait facile. Et en fait, on se rend compte que les épreuves techniques, elles sont très difficiles, que moi, j'avais pas d'appétence particulière ni de don. J'étais vraiment les 3 premiers mois, j'étais la dernière des dernières. Pour tout ce qui était gestes techniques, lire un dessin technique, ce genre de choses, c'était pas quelque chose d'immédiat. Ce sont pas des compétences que j'avais travaillées. Et puis même de manière innée, j'avais pas un très bon profil. Donc j'ai dû faire preuve un peu d'humilité, parce que là-bas, ils sont quand même très sévères. Il y avait des gens qui étaient aussi en reconversion. Il y avait tous les âges, de 19 à 52 ans ou 53 ans. Et vraiment, je me suis fait des camarades, des amis. Et c'était vraiment une année assez extraordinaire pour ça.
1: Pourquoi vous êtes dirigée vers la bijouterie et la joaillerie ?
0: Je cherchais des métiers d'art. Déjà, quand j'ai commencé à regarder, je cherchais des métiers d'art qui recrutaient, parce que je voulais quand même avoir la possibilité, si ça ne fonctionnait pas, de pouvoir travailler, ne serait-ce qu'en usine, sur une chaîne de montage. Et donc, j'avais vu que la joaillerie, la bijouterie recrutait pas mal. Et en même temps, j'ai choisi ça parce que la bijouterie, pour moi, c'est un peu comme de la micro-architecture, un peu comme de la sculpture aussi. Il y a un rapport avec le corps et avec l'espace. Et j'adore la bijouterie aussi parce qu'il y a vraiment de multiples facettes entre la bijouterie contemporaine qui va utiliser des nouveaux matériaux, la bijouterie, on va dire, traditionnelle, avec des estampes telles que parfois je la pratique, la haute joaillerie. Il y a un tel panel, c'est d'une telle richesse que c'était vraiment un secteur qui m'intéressait.
1: Et vous, comment vous caractériseriez votre style de joaillerie ?
0: Alors, moi, en fait, j'essaie de tirer parti de ce que je sais faire techniquement. Et j'essaie vraiment aussi de respecter la bijouterie à la cheville telle qu'on l'a apprise. Par exemple, chez moi, on verra rarement quelque chose de collé. Quand je travaille, je scie, je martèle, je brase à l'argent, j'émerise, je polis. Je travaille des pièces en argent parce que j'ai un poinçon de maître. Je travaille aussi des pièces en laiton qu'on va dorer par électrolyse d'or ou d'argent. Et j'ai vraiment à cœur, quand je crée un bijou, même si c'est du laiton ou du laiton doré, de ne pas faire un bijou fantaisie avec du collage, avec des pompilles ou ce genre de choses, parce que je me suis dit, j'ai consacré un an à apprendre ce métier et je ne voudrais pas trahir certains gestes. Après, au niveau de l'aspect, du visuel, je m'inspire beaucoup de l'architecture moderniste ou postmoderne. J'ai des bijoux qui peuvent être très géométriques, où il y a un jeu de vide et de plein, il y a des rythmes. Ou alors, une bijouterie qui est très inspirée par le patrimoine ornemental français. Je revisite des estampes d'une fabrique qui est entreprise du patrimoine vivant. Cette fabrique, elle réalise des sortes d'estampes, une sorte d'empreintes en fait, de pièces, grâce à des moules historiques qui ont été gravés entre 1850 et 1944. Et donc, je commande ces estampes qui m'arrivent à plat. Et là, je vais les scier, je vais les revisiter, je vais les transformer pour leur en proposer une relecture contemporaine et leur permettre de perdurer dans le temps, parce que l'entreprise avec laquelle, à laquelle je commande les estampes, ce sont les derniers maîtres estampeurs de France avec La Monnaie de Paris et Martineau, et je pense que c'est important de maintenir ces savoir-faire. Et toutes les pièces que je réalise à l'atelier, je fais vraiment attention à la traçabilité. C'est-à-dire que l'argent que j'utilise, il est issu d'affineurs qui recyclent l'argent. Je ne prends pas d'argent qui vient de Bolivie où on envoie des enfants travailler. Je fais attention aussi pour les estampes, voilà, que ce sont vraiment des estampes d'une manufacture

0: patrimoine vivant et tout dans l'atelier comme ça, parce que j'essaye de rendre des pièces accessibles financièrement pour que tout le monde puisse avoir un vrai bijou et éthique en fait.
1: Quand vous parlez d'estampes de pièces, est-ce que vous pouvez nous expliquer à quoi ça pourrait ressembler ?
0: Oui, alors en fait, vous imaginez des blocs d'acier, deux blocs d'acier. Le premier bloc, il va être gravé en creux, avec une forme, par exemple une feuille gravée en creux. L'autre bloc, il va être gravé, mais là en relief, en épingle. Et on va mettre les blocs dans une presse. La forme en creux, on la met en dessous. La forme en relief au-dessus. On va glisser une plaque de laiton. Et on va frapper, grâce à une presse hydraulique, la plaque. Et ça va emboutir la pièce et donner la forme, un peu comme un emporte-pièce. En fait, c'est imprimé. Comme un tampon.
1: Là, on va parler un petit peu du coup de votre atelier, ce que vous attendez avec impatience. Donc, une fois diplômé, vous avez inauguré votre atelier Ethos en 2025 dans le quartier historique de Terrasson. Quelle signification a votre atelier pour vous ?
0: Alors, vraiment, l'atelier, déjà, c'est un lieu qui est soustrait pour moi à la disgrâce du monde, parce que le quartier historique de Terrasson, c'est vraiment un endroit somptueux. On est beaucoup d'artisans d'art qualifiés sur un périmètre restreint. Et mon atelier, il est dans cet écosystème. Donc, mon atelier, je le vois comme un lieu qui m'est individuel, mais qui est aussi un espace partagé avec d'autres artisans d'art. Et aussi des restaurateurs, et aussi des petits producteurs, et les institutions culturelles autour. Enfin, je le vois vraiment comme quelque chose inscrit dans un écosystème. Et pour mon atelier, c'est un lieu de fabrication, et c'est surtout un lieu de transmission. Et souvent, j'ai un peu de peine de constater qu'il y a des personnes qui passent devant et qui disent « Oh, il y a des boutiques, regarde, elle est où la vendeuse ?» Des fois, ça me fait un peu de peine parce que vraiment, le pari de la ville, c'était de faire en sorte que nos ateliers soient visibles de l'extérieur, qu'on travaille dedans, et c'est ce qu'on fait. Hein. On frappe le métal, on tourne le bois, on souffle le verre. Il y a tout un tas de corps de métier qui sont visibles, hein. Pourtant nos portes sont ouvertes. Mais il y a une vraie confusion et souvent les gens pensent que ce sont des boutiques qu'on revend. C'est pour ça que le fait de faire des stages, ça rééquilibre un petit peu la donne. Parce que quand j'ai des stagiaires, les gens qui passent, qui peut-être spontanément auraient dit « Ah, c'est une boutique », non, tout de suite, ils voient travailler le stagiaire, ils s'interrogent « Ah oui, pourquoi pas moi ?» Et je vois qu'il y a des gens, pour eux, voilà, un stage de 2 heures, c'est 75 euros pour faire un vrai bijou joaillier et repartir avec sa pièce. Pour certaines personnes, c'est beaucoup d'argent, mais il y a quand même des gens qui se disent, j'ai vu des grands-mères qui offrent à leurs petits-fils ou à leurs petites-filles, qui mettent des sous de côté, et puis pour Noël, il y a un bon cadeau pour fabriquer un bel objet, et ça a du sens pour moi.
1: C'est vous voulez remettre l'artisanat un peu en tant que pierre, mettre l'église au centre du village, on va dire ça oui. Comme ça. Et surtout, vous avez soulevé un point, c'est que vous avez constaté un rapport à la fabrication par soi-même.
0: Oui, j'ai remarqué en fait qu'il y a beaucoup de gens qui peut-être hésiteraient à acheter un bijou vendu 65 euros dans le magasin, enfin dans l'atelier, mais qui pour 75 euros, 10 euros de plus, passe volontiers 2 heures pour fabriquer un objet de ce type et repartir avec. Et c'est vraiment important de développer ce tourisme de savoir-faire parce que c'est ce qui permet de nous démarquer des revendeurs. Parce que maintenant, il y a une vraie confusion quand on parle de sites très touristiques, où on dit « Oh, il y a des boutiques artisanales », et en fait, il y a beaucoup de gens qui font de la revente. Et donc là, le fait de proposer des stages, on est identifié vraiment comme artisan et on nous replace aussi dans ce rôle de transmetteur et de médiateur. Parce qu'il y a une culture matérielle à remettre en partage. Les gens ne savent plus vraiment lire les objets, lire les ateliers, ils confondent parfois volontiers avec des boutiques. Pour les jeunes, de développer des projets qui permettront à tous les jeunes, quel que soit leur milieu, de venir dans nos ateliers réaliser des pièces nobles, pérennes. C'est toute une éducation au regard et au développement durable que j'aimerais mettre en place à travers mes ateliers. Après, on est nombreux à proposer des ateliers aussi. C'est ça qu'on cherche, à mutualiser les pratiques.
1: Justement, vous avez mis en place avec les autres commerçants et autres artisans du quartier un projet. Est-ce que vous pouvez nous parler du projet MAPI ?
0: Oui, alors c'est un projet qui est en germinaison, on va dire. C'est un projet qui s'appelle MAPI, Métier d'art parcours immersion. Il est porté actuellement par l'association Les Ateliers MAPI. Le projet MAPI, en fait, c'est de faire des ateliers du quartier historique de Terrasson, des ateliers d'artisans d'art, des sortes de balises pour découvrir Terrasson. On a remarqué, en fait, moi par exemple, en un an et demi, j'ai accueilli 100 stagiaires de 2 heures. Et quand il y a un stagiaire qui m'est amené à l'atelier, les accompagnants, ils demandent toujours « mais qu'est-ce qu'on peut faire pendant les 2 heures ?» Donc on leur dit, souvent moi ou d'autres collègues qui proposons des stages, « aller au jardin de l'imaginaire, aller à la maison du patrimoine, aller manger un gâteau à tel endroit, café d'Issa, aller à tel endroit, aller à tel endroit. » Et on essaie de faire en sorte, on a vu qu'il y avait une sorte d'économie parallèle qui se greffait à la pratique en atelier. Je pense que ce serait bien de diffuser en fait cette circulation qui se fait par recommandation. Hein. Les restaurateurs nous envoient des personnes aussi visiter nos échoppes. Les jardins de l'imaginaire nous envoient des personnes. Enfin, d'autres. On a remarqué en fait qu'il y a une sorte de circulation qui se crée de manière spontanée et qui, si on avait un outil commun de communication, à mon avis, pourrait rayonner au-delà de Terrasson. Parce que souvent, il y a mon collègue qui a pu faire une enquête, il y a 60% des personnes qui viennent dans les échoppes qui disent qu'ils ont découvert Terrasson par hasard. Parfois, ils passent devant, ils voient Saint-Sour, ils se disent « Oh, ça a l'air très beau », ils voient le pont, ils arrêtent la voiture et ils déambulent et ils découvrent un peu le quartier comme ça. Et là, le fait de proposer un dispositif de découverte de Terrasson via des sortes de coffrets découvertes, ou des sites de réservation où on a la même charte graphique, chromatique, ça permettra en fait à des gens de Périgueux, de Sarlat, de Brive ou même de plus loin de dire « Ah bah tiens, on va passer une journée à Terrasson, l'ado il va aller faire, je sais pas, de la poterie, le papa va aller visiter les jardins, la maman va faire un autre atelier ou aller manger quelque chose. » Et ils prépareront déjà un parcours pour visiter Terrasson.
1: Vous avez aussi d'autres projets, notamment un projet pédagogique scolaire, ce que vous avez dit, de vouloir faire découvrir de nouveaux métiers, surtout à un public lycéen, collégien. Pourquoi ça vous tient tant à cœur ?
0: Alors, ça me tient à cœur parce que d'expérience, j'ai été professeure de seconde et aussi de troisième. Hein. Maintenant, il incombe aux professeurs principaux de parler d'orientation aux élèves. Avant, il y avait des conseillers d'orientation psychologues qui pouvaient consacrer du temps à ça, mais maintenant, comme ils sont sur plusieurs établissements, c'est le professeur principal qui doit s'occuper de l'orientation des élèves. Et j'avais remarqué, quand j'avais mes élèves en classe, je leur passais des vidéos sur les métiers d'art, des vidéos de jeunes graveurs-ciseleurs, de céramistes, etc. Et ils étaient émerveillés. Et je me disais, mais c'est quand même dommage. C'est un support immatériel, donc je faisais en sorte de faire venir parfois des céramistes en classe ou des artisans d'art pour faire des workshops, des ateliers. C'était très chouette, mais il y avait un artisan pour 28 ou 30 élèves. Et là, en fait, l'idée de Map Immersion, c'est de faire venir des classes entières, de 3e ou de 2e, à Terrasson-la-Ville-Dieu. C'est-à-dire que l'avantage de Terrasson aussi, c'est qu'on gare un bus ou une voiture et tout est faisable à pied, tout est proche. Et faire en sorte que tous les élèves de la classe de seconde ou de troisième puissent venir découvrir nos ateliers et fabriquer des pièces. Par exemple, on avait pensé déjà, bon, si on est 5 artisans mobilisables, on peut accueillir chacun 3 élèves par atelier. Donc 15 élèves pour faire des petits stages de 2 heures, où là, l'élève apprend à faire un objet noble, pérenne, manipule, au cœur même de l'atelier de l'artisan, avec ses outils. Ça libère la parole parce qu'à 3, on parle facilement. Et ils vont constater que ce sont des horizons possibles. Notre but, c'est pas de prescrire une orientation, mais de dire, voilà, les métiers d'art, ce sont des horizons possibles. Il y a tel type d'études. Ce sont des études qui peuvent être très longues. Hein. On peut passer du CAP au brevet des métiers d'art, au DNMA, diplôme national métiers d'art et du design, continuer en DNSA. Donc ça peut être des bacs plus 3, plus 5. Ça peut être des écoles prestigieuses. Il y a les Arts Déco, il y a Boulle, il y a Estienne. Et c'est aussi l'idée de casser les idées reçues sur les métiers dits manuels. Ce sont aussi des métiers qui permettent parfois de redistribuer les cartes. Moi, je sais que je viens d'un milieu très ouvrier. Si on m'avait parlé jeune qui avait ces métiers-là, je me serais peut-être orientée là-dedans. Parce qu'il y a une autre valeur symbolique et humaine à travers l'exercice de ces métiers. Alors, notre projet Map Immersion, ça permettrait, par exemple, une classe de 30, pendant qu'il y a 15 élèves qui, pendant 2 heures, vont visiter les jardins de l'imaginaire ou la maison du patrimoine, les 15 autres peuvent être dispatchés dans 5 ateliers pour découvrir soit les métiers du verre, de la céramique, du bois. Et après, les groupes peuvent switcher, c'est-à-dire que en une matinée, un prof principal qui amène sa classe pourra dire « Ah oui, les métiers d'art, les élèves, ils ont quand même vu les aspects en fait, fondamentaux du métier ». Après, il y en a une charte qualité vraiment. Hein, ce qu'on souhaite faire produire aux élèves, ce sera des objets qui sont traçables, qui sont nobles, qui sont pérennes, qui vont pouvoir conserver, qui seront mémorables, et peut-être avec des thématiques qui peuvent être articulées avec les institutions culturelles locales, sur les, je sais pas, la croissance, l'empreinte végétale avec les jardins de l'imaginaire, la maison du patrimoine. Après, ce sera, si jamais le projet est mis en place, ce qu'il faudra, c'est mutualiser les expertises de chacun et les souhaits de chacun pour proposer quelque chose de discuté et de cohérent.
1: Est-ce que vous avez d'autres projets à venir ?
0: Alors là, je suis sélectionnée pour le salon Art et Style de Dresde en Allemagne. Donc je pars mercredi. Ce sera mon premier salon international. Donc je suis contente que la CMA ait retenu ma candidature. Et ensuite, j'ai été sélectionnée aussi pour le Made in France à Paris au mois de novembre. Alors ça me fait un peu peur parce que ce sont quand même des gros salons. Heureusement, j'avais fait le Made in France à Périgueux. Ça a été une belle expérience avec mes collègues artisans l'année dernière. Donc, c'était un premier.
1: Ça vous a permis de sauter le pas, en fait.
0: Oui. Et le fait d'être surtout avec d'autres collègues, ça m'a vraiment aidée. Voilà. Bon, déjà pour vanter la beauté de Terrasson, pour que les gens viennent faire des ateliers, et aussi mon travail pour espérer le vendre.
1: En tout cas, on est persuadé que ça va très bien se passer pour vous. On souhaite de très bons salons en avance. Pour nos internautes qui voudraient vous retrouver ou voir vos créations, vous avez aussi un compte Instagram qui est ethos-bijoux. Donc, merci Anne Beaufils pour votre témoignage et on vous souhaite une très belle continuité.

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0: 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Bonjour.
1: Bonjour à tous. Une plateforme de concertation pour contenir la colère des lycéens. C'était la proposition du gouvernement hier, alors que des blocus ont été constatés dans 356 établissements partout en France. Laurent Nunez, le ministre de l'Intérieur, déplorait la montée de la violence. Mais ce mouvement de contestation gagne encore du terrain partout en France aujourd'hui. À Grenoble, les transports en commun sont totalement interrompus en raison des lycéens. À Nantes, le hall d'un lycée a été totalement détruit par un incendie ce matin. Incendie également dans des établissements en Île-de-France, à Toulouse ou encore à Bayonne. Le gouvernement qui présente son projet de budget pour l'année 2027 qui comporte 54 milliards d'euros d'économies pour réduire le déficit. Parmi les mesures évoquées, le gouvernement prévoit pour les étudiants non boursiers de faire payer 178 euros l'inscription en BTS et 270 euros celle dans les classes préparatoires aux grandes écoles. Une taxe sur les produits sucrés est également prévue dans le projet de budget de la Sécurité sociale cette fois. Emmanuel Macron, lui, reçoit aujourd'hui à Paris Javier Milei, le président ultra-libéral de l'Argentine. Plusieurs sujets sont au programme de cette visite. Les Malouines, dont l'Argentine et l'Angleterre se disputent la souveraineté. Les minerais critiques ou encore l'accord de libre-échange avec les pays du Mercosur. Les ventes de voitures neuves en France ont bondi de 11% sur un an en septembre, selon les données publiées par la plateforme automobile PFA. Cette hausse est portée par le marché de l'électrique, qui se porte très bien. Les véhicules électriques représentent 42% des immatriculations. Dans le Tarn, les recherches entreprises hier pour retrouver des ossements de Delphine Ossaguel se sont achevées ce matin. Une nouvelle reconstitution de la nuit de la disparition de Delphine Ossaguel est programmée demain, en présence de son mari Cédric Jubilard. Et puis sport et football, coup de tonnerre au Portugal. Cristiano Ronaldo a quitté la sélection nationale en pleine Ligue des Nations. L'attaquant de 41 ans a claqué la porte du rassemblement sur fond de désaccord supposé avec le sélectionneur.

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1: Bonjour à toutes et à tous. L'info locale de proximité en terrassonnée de ce jeudi 1er octobre 2026. Les repreneurs des papeteries de Conda ont présenté leur projet de supercalculateur pour l'IA, l'intelligence artificielle, à la salle des fêtes du Larnin-Saint-Lazare hier soir. La salle de 400 places était comble. Une centaine de personnes ont même suivi dehors sur des haut-parleurs. La plupart des questions du public portaient sur l'environnement, mais l'entreprise numérique s'est tout d'abord présentée.
2: Le fonctionnement d'une usine numérique, avec les différents métiers, différentes activités. Donc principalement au centre, on va retrouver donc les serveurs, qui sont le cœur de l'activité, hein, tout ce qui réalise les calculs, qui produit les calculs dont on a parlé tout à l'heure, qui est alimenté par les services électriques, toute la partie électricité à partir du réseau national, qui va donc alimenter les serveurs, hein, qui nécessitent beaucoup d'électricité pour fonctionner principalement. On va retrouver à côté la partie réseau pour la connectivité, la fibre optique, hein, qui va permettre de transmettre et communiquer les informations. Ensuite, on aura sur l'autre partie de la vue le système de refroidissement à partir d'eau, de boucles recyclage sur le site. Hein. On va avoir des métiers autour de l'eau, de la production de froid. Une brique, un débouché de chaleur fatale recyclé qui va être valorisé par des activités connexes qui viendra s'ajouter autour du site. Et ensuite, des différents services. Le premier, c'est la sécurité, parce qu'un data center un centre de calcul comme le nôtre nécessitera des niveaux de sécurité physique et numérique très importants. On aura bien sûr des services connexes au niveau avec des bureaux, avec du personnel. Et le dernier qui est tout en bas, qui est les services de maintenance, et donc on aura besoin de métiers de maintenance pour entretenir et maintenir tous ces équipements. Aujourd'hui, ça fait 5 mois que le site a été repris par le groupe SPB, et pour mener ce genre de projet qui sont conséquents, ça se déroule sur plusieurs mois, plusieurs années même, et un certain nombre d'études sont nécessaires à la définition du projet, bien sûr, mais aussi à l'évaluation des différents aspects que vous avez évoqués. Aujourd'hui, si on se présente devant vous pour vous présenter ce projet, on s'est fait accompagner par des personnes expertes dans leur secteur. On a parlé de l'IA et notamment de la partie environnementale avec le groupe Antea, qui est un groupe conséquent, majeur, reconnu dans son domaine, l'environnement. Les différents aspects que vous avez questionnés, qui sont légitimes, sont des sujets qui seront étudiés au travers d'études qui sont obligatoires dans le cadre de ce type de projet et qui seront, qu'on appelle un dossier d'autorisation environnementale par exemple, et qui dans ces différentes phases, par exemple, il y a une enquête publique avec un commissaire enquêteur, avec un échange avec toutes les personnes qui voudront poser des questions. Et dans ce document-là, à cette étape-là, les études auront été faites et les évaluations des impacts auront été faites. Donc tous ces sujets-là seront abordés, évalués, une fois que le projet aura été suffisamment avancé dans sa définition.
1: L'équipe de direction de SPB s'est voulue assez transparente donc face aux inquiétudes exprimées dans la salle, notamment sur l'eau. L'eau utilisée ne se fera qu'en circuit fermé. Extrait.
3: En France, les data centers ne consomment pas d'eau. Il y en a un sur les 350 data centers français qui a choisi les technologies adiabatiques et qui donc consomme de l'eau. Mais en fait, les data centers américains consomment de l'eau. Donc si vous vous basez sur ce qui se passe au Nevada, où effectivement ils consomment des piscines olympiques pour refroidir leurs data centers, c'est aux Américains. Ici, les data centers que nous ferons, bien évidemment, les centres de données qui seront faits ici, seront sans utilisation d'eau. Alors j'essaie de vous l'expliquer. Alors, sans une question d'eau, il y aura un petit peu, parce qu'il y a du monde qui va être là, donc il y aura des toilettes, des robinets, enfin il y aura un peu d'eau. Mais les data centers français, les 350, consomment 0,0024% de la consommation de l'eau en France. C'est l'équivalent d'une ville de 10 000 habitants.
1: Enfin, Ghislain Huot, président de SPB, s'est voulu rassurant et le plus transparent possible.
4: On amène un projet qui pose beaucoup de questions sur la région, et on se doit de répondre aux questions qui sont légitimes, quoi. Et après, d'apporter... Des choses sont dites, c'est notre rôle de rétablir les faits et d'expliquer clairement de quelle façon on va mener le projet et quelles solutions techniques on va suivre.
5: Vous comprenez qu'il y a des inquiétudes légitimes un petit peu autour de ça.
4: Oui, toutes les questions sont légitimes. C'est pour ça qu'on est ici. On n'a aucun problème à répondre à toutes les questions.
5: Alors, on a senti, il y a quand même une réponse qui a été apportée ce soir. L'eau qui sera rejetée dans la Vézère, il n'y a aucun degré de plus de réchauffement.
4: Il n'y aura pas d'eau rejetée dans la Vézère liée à l'exploitation de l'usinaire.
5: Même si ça devait arriver un jour par accident, il n'y aurait pas de température plus chaude. C'est zéro.
4: Il n'y aura pas de rejet, c'est un circuit fermé. Mon collègue me faisait la remarque, on s'est entouré de spécialistes justement pour... Il faut aussi savoir que c'est un domaine qui évolue extrêmement vite. La technologie d'il y a 2 ans n'est plus celle qui est exploitée maintenant. Et voilà, donc on est sûr de ce qu'on avance ce soir.
5: On n'a pas beaucoup parlé, mais il y aura des emplois, bien sûr.
4: Alors ça va arriver, nous on va faire en sorte que ça arrive le plus vite possible. Maintenant ça va arriver en fonction de l'évolution du projet et de la mise en route du projet.
1: Voilà, c'était Ghislain Hulot, président de SPB, et auparavant des extraits donc de cette soirée de présentation du projet de SPB sur le site des Papetiers de Condat au Lardin-Saint-Lazare. C'était hier soir, donc à la salle des fêtes du Lardin. Sur l'agenda, le ciné-rock de Terrasson et Travelling organise un ciné-rencontre demain vendredi à 20h30 avec la projection du film Une affaire turque en présence du réalisateur Hüseyin Aydın Gürsoy et de l'actrice terrassonnaise Atis Özer. À Montignac, la compagnie Ogma présente son nouveau spectacle, un combat de farce avec Tabarin et Gratelard sur la scène de la salle Jean Massé, demain vendredi à 21h, un téléphone 06 25 04 51 16. Voilà, fin de cette édition. Merci de l'avoir suivi.

Vos offres d'emploi avec France Travail, antenne de Terrasson-Lavilledieu. Offre 214 CBBG, Aldi Marché Montignac recherche un employé commercial homme ou femme, les débutants sont acceptés. Le contrat proposé est un CDI de 25 heures par semaine. Offre 214 CCVS, Aldi Marché Montignac recherche également un employé principal, homme ou femme, un an d'expérience est demandé. Le contrat proposé est un CDI de 30 heures par semaine. Offre 214 GDLM, Intermed 24 situé à Terrasson recherche une ou un manutentionnaire, aide au débarras et gestion des encombrants. Les débutants sont acceptés, le contrat proposé est un CDD de 3 mois de 12 heures par semaine. Offre 214 HNSQ, l'entreprise située à Montignac-Lascaux recherche un monteur en structure métallique. Les débutants sont acceptés, le contrat proposé est un CDI de 35 heures par semaine. Toutes ces offres et le clic agenda sont disponibles sur francetravail.fr et crystalfm.org.

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0: 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Bonjour.
1: Bonjour à tous. Une plateforme de concertation pour contenir la colère des lycéens. C'était la proposition du gouvernement hier, alors que des blocus ont été constatés dans 356 établissements partout en France. Laurent Nunez, le ministre de l'Intérieur, déplorait la montée de la violence. Mais ce mouvement de contestation gagne encore du terrain partout en France aujourd'hui. À Grenoble, les transports en commun sont totalement interrompus en raison des lycéens. À Nantes, le hall d'un lycée a été totalement détruit par un incendie ce matin. Incendie également dans des établissements en Île-de-France, à Toulouse ou encore à Bayonne. Le gouvernement qui présente son projet de budget pour l'année 2027 qui comporte 54 milliards d'euros d'économies pour réduire le déficit. Parmi les mesures évoquées, le gouvernement prévoit pour les étudiants non boursiers de faire payer 178 euros l'inscription en BTS et 270 euros celle dans les classes préparatoires aux grandes écoles. Une taxe sur les produits sucrés est également prévue dans le projet de budget de la Sécurité sociale cette fois. Emmanuel Macron, lui, reçoit aujourd'hui à Paris Javier Milei, le président ultra-libéral de l'Argentine. Plusieurs sujets sont au programme de cette visite. Les Malouines, dont l'Argentine et l'Angleterre se disputent la souveraineté. Les minerais critiques ou encore l'accord de libre-échange avec les pays du Mercosur. Les ventes de voitures neuves en France ont bondi de 11% sur un an en septembre, selon les données publiées par la plateforme automobile PFA. Cette hausse est portée par le marché de l'électrique, qui se porte très bien. Les véhicules électriques représentent 42% des immatriculations. Dans le Tarn, les recherches entreprises hier pour retrouver des ossements de Delphine Ossagel se sont achevées ce matin. Une nouvelle reconstitution de la nuit de la disparition de Delphine Ossagel est programmée demain, en présence de son mari Cédric Jubilard. Et puis sport et football, coup de tonnerre au Portugal. Cristiano Ronaldo a quitté la sélection nationale en pleine Ligue des Nations. L'attaquant de 41 ans a claqué la porte du rassemblement sur fond de désaccord supposé avec le sélectionneur.

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1: Après le succès d'un premier rendez-vous printanier, la deuxième édition des Rencontres des Ruralités Fières s'installe de nouveau à la salle des fêtes d'Audrix le 17 octobre prochain. Portée par le député Sébastien Pétavy, cette journée collaborative sera marquée par la présentation du grand manifeste écrit à partir de plus de 1000 témoignages locaux. Pour nous en parler plus en détail, il est l'invité de Xavier Munoz dans cette nouvelle édition de Couleur Périgord sur Cristal FM.
2: Bonjour Sébastien Pétavy.
3: Bonjour.
2: Vous organisez le 17 octobre prochain à Audrix la deuxième édition des Rencontres des Ruralités Fières. Il y a 6 mois de ça, près de 350 personnes participaient à la première. Depuis, vous êtes allé à la rencontre des habitants avec un questionnaire qui a recueilli plus de 1000 réponses. Aujourd'hui, cette consultation, elle débouche sur un premier manifeste des Ruralités Fières qui sera donc présenté ce soir-là. Amendé et soumis justement au vote des participants. Alors 6 mois donc après cette première édition, qu'est-ce qui ressort de cette consultation? Quels sont les principaux sujets, les principales attentes qui sont remontées des habitants?
3: Déjà, je suis très, très content de l'engouement qu'il y a eu autour de cette première édition.

0: agricole et de pouvoir bien se nourrir. Je crois que sur la question de la fierté, la question de nos paysages, de notre patrimoine, notre culture, sont des choses qui sont très importantes. Et voilà, bon, c'est vrai que la démarche, on l'entend souvent parler de la ruralité de manière négative, comme un territoire abandonné, comme des territoires délaissés, et où on le regarde souvent avec le prisme de la question de l'agriculture. Et c'est vrai que notre ruralité, elle est beaucoup plus diverse et riche que ça. Donc c'était aussi cette démarche-là. Donc voilà. Et puis comme le fonctionnement participatif, parce que c'est aussi cette méthode-là qui est un peu innovante, et dans les ateliers que nous avons fait en avril, et là dans les questionnaires, et dans le vote qui aura lieu donc là le 17 octobre, l'idée est d'avoir une réponse qui est une réponse collective, qui est un nous face au désarroi qu'il y a aujourd'hui dans le monde, face à la colère qui est partagée par beaucoup de personnes, que l'on puisse construire collectivement un nous et une réponse face à ça.
1: Est-ce que justement parmi ces réponses, certaines vous ont surpris? Est-ce qu'il y a eu sur des attentes que vous on n'avait pas ciblées, auxquelles on n'avait pas pensé?
0: Il n'y a pas tellement de nouveautés. On voit surtout ce qui est au cœur. On voit que la question de l'alimentation, par exemple, et de notre santé à travers l'alimentation, est un élément qui est absolument décisif. Il est répété, et quel que soit l'âge et le profil des personnes. Donc on voit que là-dedans, on a véritablement et un atout, nous, en Dordogne, et quelque chose dont les gens sont fiers, et en même temps un chemin qui est nécessaire aujourd'hui. Hein. Ensuite, bon, les questions de logement, ça, ce sont des choses que l'on a pu entendre aussi pendant les élections municipales, et puis la question du travail, et avec ça, la question de la mobilité, et puis là, pour le coup, c'est quelque chose qui déjà transpirait là dans les questionnaires, et qui devient d'autant plus forte avec la question et la crise que l'on traverse aujourd'hui avec la question du prix du gasoil. Hein. Mmh. Donc c'est un véritable sujet. Donc on voit que là-dedans, les éléments clés, ça permet de voir quels sont les sujets forts sur lesquels on doit avancer. Moi, ça me permet aussi d'avoir une boîte à outils dans ce que je peux présenter comme amendement, comme question au gouvernement, question écrite, et ce sont des choses qui ont déjà commencé à alimenter le travail parlementaire, et c'est un petit peu ce mouvement entre ce que décident les gens et puis ce que moi à l'Assemblée je peux porter comme parole.
1: Et justement, dans tout ce que vous avez recueilli, après analyse des réponses, vous avez fait émerger 5 grands principes. Lesquels ?
0: Il y a la ruralité qui prend soin. Ça, c'est un élément qui est véritablement ressorti. Alors, on le voit avec la question des déserts médicaux, de l'état de notre hôpital, les questions de services de santé à proximité. Donc ça, c'est un point fort, et c'est un des premiers points que l'on a mis, donc une ruralité qui prend soin. Ensuite, nous avons une ruralité qui soutient et accompagne le territoire. Là, on a la question des déplacements au quotidien, hein, ce que l'on évoquait, la question de soutenir l'économie locale et l'emploi, la question de la transition écologique au quotidien, la question de l'habitat digne et accessible, parce qu'on a vu là, avec les questions de canicule, de quand on se retrouve dans un logement qui est plus frais, c'est quand même quelque chose aujourd'hui qui est importante. Ensuite, une ruralité qui fédère, parce que être ensemble est notre plus grande force. Donc il y a tous ces lieux qui créent du lien. Et donc là, on voit que les cafés, les commerces, multiservices, la question des tiers-lieux, des bibliothèques, des espaces de convivialité sont des points qui sont reconnus et attendus par les gens. La question de la vie associative et de l'engagement citoyen, et on voit quand même la richesse que l'on a, mais on voit comment nos associations sont mises quand même financièrement, et même au niveau de l'engagement, hein, parce qu'on voit qu'il y a beaucoup de personnes âgées qui sont bénévoles et qui sont investies. Donc on a une véritable question là-dedans, et de comment on doit renforcer durablement les financements des associations. Il y a la question de la culture et du sport accessible à toutes et à tous. Et là, on voit que la question de la mobilité est un point important. Et puis la place qui est faite aux jeunes. Moi, je suis assez content parce que dans le manifeste et dans l'écriture, il y a des jeunes qui se sont embarqués pour participer à l'écriture. Là, on a lancé un concours photo et on a une section jeune, et donc il y a des jeunes qui ont participé et là qui ont gagné le concours photo, et on met

0: à les prix le 17 octobre. Donc on voit que là-dedans, il y a une jeunesse aussi qui a son mot à dire sur sa vision de la ruralité. Ensuite, en quatrième point, on a une ruralité qui lutte donc pour l'égalité, contre l'abandon et contre les violences. Alors sur la question des violences, on a quand même dans notre milieu rural, là on est en train d'étudier à l'Assemblée un texte sur les violences sexistes et sexuelles. Et il se trouve que dans la ruralité, c'est une des premières causes d'appel à la gendarmerie en fait. Oui. La plus grande délinquance, elle est de ce côté-là, donc on voit qu'on a une véritable question à ce sujet. Il y a la question des minorités et de leur place. Et on voit bien que que ce soit les personnes en situation de handicap, que ce soit les personnes LGBT, que ce soit les familles monoparentales, on voit que là-dedans, il y a un véritable besoin de que chacun trouve sa place et faire vivre l'égalité. On voit que la question des violences faites aux enfants également, et quand on voit le nombre d'enfants placés à l'aide sociale à l'enfance, en Dordogne, on a quand même doublé en 10 ans. Donc il y a un véritable sujet. Et puis après, il y a évidemment des sujets sur la question des addictions et du harcèlement, où là, nous devons avancer. Puis ensuite, une ruralité, le cinquième point, qui co-construit. C'est ce que j'évoquais tout à l'heure, mais la démarche là de co-construction avec des ateliers participatifs, avec le questionnaire, avec cette question de relais, est quelque chose qui est important. On voit qu'aujourd'hui, nous sommes emmenés au niveau national à prendre des décisions qui vont emmener des bouleversements importants. Et on voit très vite, on a pu le voir par exemple avec les Gilets jaunes, que des décisions, quand elles ne sont pas co-construites, peuvent emmener des points de blocage importants et qu'on a besoin d'emmener un nouvel élan démocratique aujourd'hui, où chacun y trouve sa place. Et donc là, voilà, ça fait partie du cinquième principe de comment on doit associer, déjà avoir une transparence hein, dans les décisions que l'on prend, c'est un petit peu aussi le sens de ma démarche là à travers ces ruralités fières, de la participation citoyenne, d'associer les jeunes dans la vie démocratique, et puis de poser la question de comment aussi, dans les droits de la nature, on voit avec la canicule, avec le dérèglement climatique, comment les choses doivent être intégrées.
1: Tous ces sujets sont recueillis dans ce manifeste que vous allez, je rappelle, présenter le 17 octobre prochain à Audrix, donc ce sera la deuxième édition hein, des Ruralités Fières. Et ce qui est un petit peu aussi au cœur de votre initiative, c'est que c'est une assemblée citoyenne, voilà, qui va fonctionner un petit peu comme l'Assemblée nationale.
0: Oui, tout à fait. Bah, on va avoir la possibilité d'amender par petits groupes ce texte, hein, parce que c'est un texte qui a été travaillé collectivement, mais qui est proposé. Donc chaque participant aux ateliers pourra proposer des amendements, et tous ceux présents pourront voter ces amendements, et puis le texte final. Ce sera notre texte, notre manifeste des ruralités, qui ne sera pas la fin de l'aventure de ce texte-là, que l'on va envoyer dans toutes les collectivités, de toutes les associations, pour que chacun puisse s'en emparer. Et puis on va lancer une boîte, enfin un site internet avec un petit peu une boîte à idées, avec les bonnes pratiques, parce qu'il y a plein d'endroits où des municipalités ou des associations ont des initiatives et mettent en place déjà certaines choses, et que l'on a besoin de partager. Parce qu'on voit bien que aujourd'hui, on ne peut pas fonctionner chacun de son côté. On a besoin aussi de s'inspirer de ce qui est tenté, de ce qui est réussi, de ce qui parfois n'a pas fonctionné, ou de comprendre pourquoi ça n'a pas fonctionné, mais que chacun puisse s'en servir. Voilà. Pas l'outil du député Sébastien Païtavi, hein, c'est vraiment une démarche citoyenne et qui doit être utilisable par toutes celles et ceux qui voudront s'en emparer.
1: Ce texte va servir de boussole pour votre travail parlementaire. Comment concrètement le traduire dans votre activité de député, proposition de loi, amendement?
0: C'est la possibilité alors dans des textes que l'on peut déposer. Bon, on voit bien sur les sujets et sur les préoccupations, parce que c'est vrai que quand on vote à l'Assemblée, bah, c'est important que la voix et les voix de nos ruralités soient représentées. Après, par exemple, dans les questions écrites, dans les questions au gouvernement, ça permet d'alimenter ça. Il y a un tel sentiment pour beaucoup d'être à l'écart ou de ne pas être entendu, ou d'avoir des choses finalement qui viennent de personnes qui sont au milieu urbain et qui eux décident. Enfin, on voit par exemple notre rapport à la voiture. Bon, il est évident que quand c'est décidé dans une métropole comme Paris, on est très très loin de la réalité de ce qui est applicable quand on habite dans un petit village. Il est évident qu'on ne peut pas penser un monde sans voiture. Maintenant, comment on peut utiliser et avoir une voiture qui aujourd'hui ne vient pas nous pénaliser avec le coût de l'essence par exemple pour aller travailler ou pour mener sa vie? Ça, c'est un véritable sujet. Je crois que là-dedans, on a besoin de porter aussi ce discours-là.
1: Alors, on revient à cette journée, donc le 17 octobre, on le rappelle, à Audrix. À quoi, justement, elle va ressembler, cette journée?
0: Bon, déjà, un accueil avec un café de tous les participants, parce que c'est important de bien accueillir. On va avoir différents ateliers, donc selon les différentes thématiques que j'ai évoquées, là, de notre manifeste. Donc, les gens pourront s'inscrire dans un atelier et faire des propositions d'amendements, de modifications, et de pouvoir échanger sur ces différentes parties. Ensuite, nous aurons une assemblée pour mettre au vote les propositions qui auront été faites et le texte final. Il y aura un village des associations. Donc, on avait déjà une quinzaine d'associations qui étaient présentes la fois dernière. Donc là, il y aura des associations de différents types, hein, que ce soit culturelles, que ce soit autour de la santé, avec un échange et la possibilité de les rencontrer. Il y aura un point librairie avec l'appel aux idées qui sera présente et qui proposera des livres sur la question de l'engagement, sur la question de la ruralité. Et puis, il va y avoir le dévoilement donc des heureux gagnants au concours photo, parce qu'on a lancé à partir de depuis juin un concours photo sur les ruralités fières. Il y a plus de 75 personnes qui ont participé au concours avec, je crois, quelque chose comme 175 photos qui ont été envoyées, avec deux catégories, donc une catégorie jeune moins de 25 ans et une catégorie donc plus de 25 ans, et un vote du public. Plus de 930 personnes ont participé donc à ce vote et ont désigné la photo qu'ils préféraient. Donc on va dévoiler les gagnants de ce concours photo. Donc ça, c'est un moment qui est chouette. Enfin, ça me tient à cœur que la dimension, on va dire, esthétique et puis culturelle soit présente aussi. Et puis après, on aura un banquet, parce que bon, en Périgord, c'est comme ça. On aime bien se retrouver aussi et partager un moment pour un bon repas. Et puis on va finir comme la fois dernière avec de la musique et de pouvoir danser jusqu'à minuit.
1: Est-ce que cette journée, elle est ouverte à tout le monde, même à ceux qui n'ont pas participé à ce manifeste? Et justement, ce manifeste, où est-ce qu'on pourrait le retrouver pour le lire?
0: Évidemment, ouvert à tout le monde. Et plus il y a de participants, plus il nous représentera dans notre diversité. Donc c'est un point important. Cette démarche s'est voulue ouverte parce que tout le monde a pu avoir accès au questionnaire et répondre au questionnaire et donc y participer plus ou moins directement. Donc c'est totalement ouvert. Et les questionnaires, enfin le manifeste sera disponible sur place, parce que là actuellement il est en cours de finalisation. Donc il faut venir pour le découvrir dans les ateliers, pour pouvoir le lire collectivement. Et après, par contre, une fois qu'on aura voté le texte définitif, là, on va l'imprimer et le distribuer à tous ceux qui le voudront.
1: On va donc donner rendez-vous le samedi 17 octobre à partir de 14h. Ça va se passer à la salle des fêtes, hein, d'Audrix, pour cette deuxième édition des Rencontres des Ruralités Fières. Est-ce que vous avez d'autres projets de ce type à venir?
0: On va rentrer, on a le vote du budget à l'Assemblée qui va nous prendre un petit peu de temps. Et puis on va rentrer dans une période électorale par la suite. Donc c'est vrai qu'on va avoir certainement pas le temps de faire une troisième édition avant la campagne. Mais on va avoir d'autres moments qui seront importants de rencontres et de débats, notamment sur la place que peuvent avoir nos points d'information locales, hein, que ce soit la presse écrite, que ce soit les radios locales, face à Bolloré, face à la question de l'intelligence artificielle. Comment finalement peut-être que nos points d'accès à une information humaine et de qualité et locale est quelque chose d'important. On aura une réunion publique sur la question des forêts et de la gestion des forêts et les risques incendies au mois de février. Et donc voilà pour les prochains événements qui arriveront après les ruralités fières.
1: On aura l'occasion d'en reparler certainement.
0: Ouais.
1: Donc on va rappeler que ça c'est la deuxième édition des ruralités fières. C'est le 17 octobre à partir de 14h à la salle des fêtes d'Audrix. Et nous étions donc avec Sébastien Paitaville, le député de la 4e circonscription de la Dordogne. Merci d'avoir été avec nous.
0: Merci.

0: 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Bonjour.
1: Bonjour à tous. Sébastien Lecornu préside en ce moment une cellule de crise après les incendies et les heurts dans plusieurs villes en marge des blocages des lycéens. À Nantes, le hall d'un lycée a même été détruit par un incendie. À Rouen, deux chefs d'établissement ont été blessés. C'est parti. Le gouvernement a présenté son projet de budget pour l'année 2027 dans la matinée. Il propose de baisser le nombre de fonctionnaires d'État, de geler les allocations familiales ou encore de faire payer l'inscription en BTS ou en classe préparatoire aux étudiants non boursiers. Les ventes de voitures neuves en France ont bondi de 11% sur un an en septembre, selon les données publiées par la plateforme automobile. Cette hausse est portée par le marché de l'électrique, qui va plutôt bien. Les véhicules électriques représentent 42% des immatriculations. Sophia Deneau va bientôt pouvoir rentrer sur Terre. L'équipage qui doit prendre sa relève décolle aujourd'hui vers la Station Spatiale Internationale. Sport et football féminin, le PSG reçoit OH Leuven en phase de poule de la Ligue des Champions. Début du match à 21h.

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1: Bonjour à toutes et à tous et bienvenue dans notre dernière chronique des jardins Ça pousse en Périgord.
2: Et bonjour Léo.
1: Bonjour Xavier, bonjour à toutes et à tous nos chers auditeurs depuis le début qui nous écoutent. Hein, et c'est toujours un plaisir de parler jardin, de parler arbustes, de parler potager. Et donc aujourd'hui, c'est notre dernière chronique de la saison. Hein. On prend un petit peu de vacances, on va dire.
2: Allez, les chroniqueurs, prendre des vacances. Voilà. Bon, que ce ne sera pas les vacances au jardin, mais bon, quand même, il y a beaucoup à s'occuper, il y a beaucoup à arroser, il y a beaucoup à pailler, à récolter.
1: Ah là, oui.
2: On vous dit tout de suite qu'on reprendra donc au début octobre avec sûrement des conseils de plantation de fruitiers, tout ce qui tourne toujours autour du jardin.
1: Donc on a amené un arbuste qui fleurit en ce moment.
2: Ouais, donc.
1: Bien fleuri, donc c'est l'arbre à papillon.
2: On remet donc un arbuste à l'honneur qui est magnifique en ce moment, qui est l'arbre du Père David, appelé communément comme ça, le Buddleia Davidi. Un arbuste qui avait été, bien sûr, un peu banni parce que c'est un arbuste invasif. Mais c'est quand même une culture et des arbres qui tiennent la route à la chaleur une fois qu'ils sont bien implantés. Mmh. Et on arrive à avoir de belles coloris et des arbres qui tiennent bien à la chaleur.
1: Ah, surtout vu les chaleurs qu'on a eues la semaine dernière et la semaine d'avant, les 35-40 degrés, 42 même. Mmh. Enfin, bon, ça a été très chaud. Ouais. Et le Buddleia, lui, eh bien, il a pas baissé le museau, comme on dit.
2: Voilà, c'est
1: donc
2: ça.
1: Il a tenu. Sa floraison est des fois un petit peu grillée quand même. Hein, ça arrive. Mais sinon, bon, ça fleurit. Et ça, c'est très bien pour les pollinisateurs, voilà. Notamment les papillons, comme le nom l'indique. Mmh. Mais aussi tout ce qui est abeilles, c'est important pour le miel. Mmh. Et après, bah, tous les petits... Lépidoptère.
2: C'est un arbuste qui est quand même assez intéressant, comme on le disait, avec des évolutions variétales qu'il y a eu, et on arrive à avoir des belles coloris, des hauteurs qui diffèrent.
1: Donc, du grand,
2: voilà.
1: Un 2m50, 3m à peu près, un bel arbre à papillon. Mmh. Et après, on a vraiment des variétés naines qui sont idéales à mettre en jardinière ou en pleine terre, sur un devant de massif par exemple. Vraiment, c'est des variétés qui feront 45 cm maximum.
2: Ça peut même habiller un beau talus, faire un beau nuage de couleurs. Il existe donc maintenant des nouvelles variétés qui ont plusieurs couleurs sur la même épi. Donc ça, c'est des magnifiques variétés, donc à mettre dans des terrains calcaires. Bon, bien sûr, on évite toujours les zones humides, quoique en bordure de berge, en bordure de bassin, ils se comportent très bien.
1: On peut mettre ça dans une haie, ça fait de la floraison estivale, c'est excellent.
2: En association toujours avec un peu d'arbustes persistants.
1: Et un peu de fleurie, par exemple, du printemps. Enfin, on peut vraiment le mettre partout.
2: Donc, le Buddleia, c'est un arbuste semi-persistant. Hein, c'est bien ça.
1: C'est ça.
2: Voilà pour cet arbuste. Donc, on va pas vous repasser la panoplie des arbustes qu'on a à la pépinière. En ce moment, on a une belle collection, quand même, d'agapantes.
1: Oui.
2: Et qui tiennent vraiment à la chaleur. Elles sont belles de moi en ce moment.
1: C'est ça, oui. Elles sont bien fleuries. Il y a les grosses agapantes africaines, là, qui s'appellent les africanus, là, vraiment les hautes. Des hautes tiges pratiquement de 80 cm, elles sont vraiment très très belles.
2: Très très belles. Il y a de la violacée, il y a de la marine,
1: des blanches,
2: de la pitchoune. On peut faire quand même de belles choses avec une agapante, une verveine de Buenos Aires et de la lavande. Ça fait un magnifique trio. J'en ai vu sur des massifs, ça tient la route.
1: C'est ça. Bon, allez, on passe au jardin.
2: Regarde ce beau melon. Et on va pas tarder à attaquer les melons.
1: À déguster un bon melon français.
2: Voilà. Un bon melon français. Les melons, pour en parler, toujours chez vous, dans vos jardins, la noison se fait bien. On pince toujours, parce que ça part dans tous les sens. De l'eau, ça aime l'eau.
1: Ah hein. Oui, beaucoup d'eau, comme les pastèques.
2: Comme les pastèques. On va se régaler, les melons, avec ce soleil, il va y avoir ce qu'il faut en quantité de sucre.
1: Les concombres aussi au jardin, là, la saison est arrivée, là.
2: La saison est arrivée.
1: Les cornichons, Laurent, parle-nous de tes cornichons.
2: Voilà, les cornichons, ils ont eu un peu chaud, mais on va récupérer un peu la production, je pense. Mais ça a été dur de les mettre en place, tu vois. Ça a du mal avec ces chaleurs à se mettre en place, donc ça met du temps. Il faut les arroser, bien sûr, régulièrement, bien les pailler. Encore, il n'y a pas la production qu'il faut, mais ça va venir, ça fleurit. Les abeilles sont dessus, ça fait de la belle noison. On va avoir de beaux cornichons pour nos bocaux, sans problème.
1: Ce qu'on a en foison, souvent, c'est la courgette, ça... Ouais. Beaucoup, beaucoup. Et les tomates qui vraiment grossissent, moi j'ai l'impression que cette chaleur, bon, des fois, il y a quand même un mal fait, que c'est pas bon, c'est que cette chaleur, eh bien, en fait, ça brûle les fleurs des tomates et ça les fait avorter. Mm-hmm. Donc on aura un peu moins de production. Ouais, ça se voit pas, mais ça se verra dans 15 jours, 3 semaines, 1 mois, quand les tomates vont se former.
2: Donc on a trois belles variétés de courgettes qu'on vendait là, notre pépinière. C'était la verte, là, que tu m'avais fait faire. Il y a la jaune, et il y en avait une autre petite.
1: Ouais, la rayée là.
2: La rayée, ouais.
1: Ouais. Ouais. C'est la grisette de Provence.
2: La grisette de Provence, ouais. Voilà, tu vois. Elle est bien. Et puis au niveau chaleur, bon.
1: Elle résiste bien.
2: Les fleurs sont belles, il n'y a aucun problème. En remontant le jardin, bon, les salades, il faut toujours en faire en semis. Bon, c'est dur pour les faire lever en ce moment.
1: Voilà, ouais.
2: Donc il faut guetter les orages et semer juste avant.
1: Et les oignons.
2: Et les oignons.
1: Oh, bon. Les oignons rouges, là, ça y est, ça arrive.
2: On fait de magnifiques bottes d'oignons rouges de Toulouse, hein, en frais fan verte encore. Ça résiste bien, hein.
1: Et c'est extra, surtout en goût.
2: C'est extra en goût, ça pique pas. C'est un petit goût et c'est un peu sucré. Donc, si vous voulez en manger, ça se passe.
1: Avec les crudités, c'est super bon.
2: Je dis où c'est qu'on en a. Du côté de la petite supérette du Saillant, qui nous prend quelques oignons. Cet oignon de Toulouse reste un oignon quand même de produit de niche que personne connaît et qu'il va falloir absolument développer. En ce moment, pour ceux qui peuvent, une bonne tranchée bien humide, on va planter quelques poireaux.
1: Que pour ceux qui trouvent du plan de poireaux, parce que nous, on n'en a pas la pépinière.
2: Nous, on n'en a pas la pépinière, mais autrement...
1: Il faut essayer d'en trouver sur les marchés, des fois.
2: Ouais, ouais. Nous, c'est ce que j'ai fait. Et puis, on coupe bien les fans avant de planter. On raccourcit la racine. On fait une bonne tranchée à la binette. On mouille bien la tranchée. Mmh. On vient planter à la quille dedans. On remouille derrière. Et moi, puis... mes poireaux, c'est parti. Il faut faire comme ça, sinon, après, ça va faire un peu tard pour les planter, donc il faut le faire maintenant entre fin juin et le 14 juillet.
1: On va parler pour finir un petit peu d'arrosage, donc attention les arrosages, ça sert à rien d'arroser tous les jours en petite quantité. On le dit souvent, il vaut mieux arroser une grosse quantité et espacer de 2-3 jours, parce que Laurent, t'es d'accord, parce qu'en fait si on arrose 2 litres tous les jours en fait,
2: ouais.
1: C'est bien, mais en fait ça va juste développer un petit système racinaire, ouais, à la surface du sol, alors que si on arrose vraiment une bonne quantité tous les 2 jours, 2 jours et demi, déjà ça redescendra dans le sol,
2: ouais,
1: et ça profitera mieux, quoi.
2: Voilà, t'as tout dit, donc c'est des quantités assez importantes pour celui qui peut. Les bassines se vident, c'est sûr, mais bon, il faut faire comme on peut, quoi. Et puis surtout, il faut pailler, il n'y a que l'humidité dessous qui fait que...
1: On bute, on paille.
2: En paillant, c'est là où on garde le maximum de fraîcheur.
1: Si on a d'autres périodes caniculaires, on met un petit voile sur le jardin. Voilà, une petite ombrière pour pas que ça brûle quand même tous nos légumes, c'est important.
2: Ouais, on le met le matin, on l'enlève le soir. Enfin, on essaye de jouer avec ça parce que bon, à 42, c'est...
1: Et puis bien sûr,
2: c'est pas pratique.
1: Période d'arrosage, ben c'est, on va dire, de 21h jusqu'à...
2: Toute la nuit.
1: 7h du matin, voilà.
2: Jusqu'à 7h du matin.
1: Sinon, ça sert à rien. Donc, c'est la nuit ou le matin de bonheur.
2: Voilà. Donc, et puis les fruitiers.
1: Il faut aussi.
2: Abondamment d'eau.
1: Ouais.
2: Prenez soin de vos jardins.
1: Voilà.
2: Prenez soin de vos fruitiers.
1: Les fruitiers, les prunes.
2: Vos framboisiers.
1: Hein, la reine Claude de Vars.
2: La reine Claude de Vars.
1: Elle va arriver là. Ça arrive.
2: Elle a 15 jours d'avance.
1: Ouais.
2: Les Mirabelles, c'est pareil.
1: Ouais.
2: Écoutez, on aura quand même quelques fruits et puis on va
1: essayer légumes.
2: Quelques légumes. Et on va tenir le coup tout l'été.
1: Bien sûr.
2: On se dit
1: à septembre.
2: À la rentrée.
1: À la rentrée en septembre.
2: Merci à Crystal FM, merci à Xavier pour cette période qu'on a passée ensemble depuis maintenant.
1: Merci.
2: Février, hein.
1: Ah ouais.
2: On était à février.
1: J'ai l'impression, c'est comme à l'école, on vient tout le temps.
2: Ouais. Merci à toute l'équipe de Crystal. Et puis n'oubliez pas,
1: ça pousse
2: en Périgord.
1: Merci.
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0: 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Bonjour.
1: Bonjour à tous. Sébastien Lecornu préside en ce moment une cellule de crise après les incendies et les heurts dans plusieurs villes en marge des blocages des lycéens. À Nantes, le hall d'un lycée a même été détruit par un incendie. À Rouen, deux chefs d'établissement ont été blessés. C'est parti. Le gouvernement a présenté son projet de budget pour l'année 2027 dans la matinée. Il propose de baisser le nombre de fonctionnaires d'État, de geler les allocations familiales ou encore de faire payer l'inscription en BTS ou en classe préparatoire aux étudiants non boursiers. Les ventes de voitures neuves en France ont bondi de 11% sur un an en septembre, selon les données publiées par la plateforme automobile. Cette hausse est portée par le marché de l'électrique, qui va plutôt bien. Les véhicules électriques représentent 42% des immatriculations. Sophia Deneau va bientôt pouvoir rentrer sur Terre. L'équipage qui doit prendre sa relève décolle aujourd'hui vers la Station Spatiale Internationale. Sport et football féminin, le PSG reçoit OH Leuven en phase de poule de la Ligue des Champions. Début du match à 21h.

0: Aujourd'hui, nous recevons le docteur Catherine Chailloux-Vaury, gériatre engagée en Corrèze et en Dordogne, de l'association Être là ASP19. Très investie dans l'accompagnement du grand âge, des aidants et de la fin de vie sur notre territoire, elle organise ce vendredi 2 octobre à 20h une grande conférence gratuite à l'espace Chadourne à Brive intitulée « Ces mots qui soignent ». Elle est l'invitée de Xavier Munoz dans cette nouvelle édition de Chacun pour tous sur Cristal FM.
1: Docteur Catherine Chailloux-Vaury, bonjour.
2: Bonjour.
1: Alors avant de parler de l'événement de ce vendredi, est-ce que vous pourriez nous rappeler brièvement ce qu'est la mission principale de votre association Être là ASP19 et son rôle auprès des personnes malades et de leurs proches?
2: L'association ASP19 Être là est une association de bénévoles d'écoute pour les malades atteints de maladies graves en soins palliatifs ou pas forcément, en tout cas pas forcément en fin de vie, loin de là, pour toutes les personnes qui ont des maladies graves, incurables et qui ont besoin d'une présence, d'une écoute sur ce parcours de leur maladie.
1: L'an passé, on s'était déjà eu, que ce soit au téléphone ou en studio. Ça avait été dense en action de sensibilisation également. Alors quel est un petit peu le bilan des événements et des rencontres que vous avez pu organiser et quelle a été, d'après vous, la réaction des publics?
2: Alors, on a régulièrement des événements pour faire connaître un petit peu l'association, avec des ventes de fleurs, des journées d'information, particulièrement lors des journées de soins palliatifs, dans le hall de l'hôpital, à la clinique Saint-Jean-les-Cèdres, enfin dans les lieux de Brive et parfois un petit peu à Tulle aussi. Et puis, depuis qu'on s'est parlé, on a fait aussi une réunion grand public dans l'année sur la loi sur la fin de vie, sur ce qu'étaient les directives anticipées, la personne de confiance, et une association qui s'appelle le Dernier Secours, qui était quasiment une association de bénévoles qui forme les citoyens à savoir faire, savoir être auprès de leurs proches qui sont très malades et en fin de vie. Voilà, donc là c'était à la rivière de Mansac, on a eu une centaine de personnes. Voilà, donc on est une association le plus active possible. En tout cas, on a à cœur de promouvoir les soins palliatifs et l'écoute des gens malades.
1: Justement, à travers ces différents événements, ces interventions régulières, est-ce que vous avez pu observer peut-être une libération de la parole ou un changement de regard peut-être sur cette question-là, sur la question de fin de vie?
2: Oui, bien sûr. Quand on explique aux gens ce qu'est la loi, y a une certaine prévention qui se met en place. Les gens, en fait, ne connaissent pas trop les vrais termes de la loi, ne connaissent pas trop ce que veut dire soins palliatifs. Quand on dit soins palliatifs, on pense que les gens vont mourir dans les jours qui viennent. Or, c'est bien plus long dans le temps et bien plus riche dans les rencontres. On travaille aussi beaucoup avec le nouveau service de soins palliatifs de l'hôpital de Brive, dans lequel les bénévoles sont présents presque tous les jours. Il y a vraiment une coopération entre les équipes de soins et les bénévoles de l'ASP. On œuvre vraiment pour la promotion des soins palliatifs, de cette voie-là, d'un accompagnement et de permettre de vivre dignement jusqu'au bout de sa vie, entouré des siens et évidemment sans symptômes inconfortables de douleur, qu'elle soit physique, psychique. Quand on parle de ça, les gens sont déjà un petit peu moins enclins à dire l'euthanasie ou le suicide assisté, c'est la solution. Non, c'est pas la solution, il y en a d'autres.
1: Alors, on va parler justement de votre prochain événement, c'est la conférence de ce vendredi à l'espace Chadourne de Brive, ce sera à partir de 20h. Vous l'avez appelé ces mots, M-O-T-S, qui soignent. Alors, pourquoi avoir choisi de mettre spécifiquement l'accent sur le pouvoir du langage? Est-ce que c'est pour apaiser, relier, guérir?
2: Alors, c'est exactement ça, et c'est surtout parce que les deux intervenantes conférencières qui vont venir nous parler,

0: par la personne qui a fait sa biographie. Donc c'est un trait, un lien, une manière de te se raconter peut-être à ses proches ou de réfléchir à ce qu'a pu être sa vie. Comme elle dit, moi je ne suis pas historienne, donc j'écris ce que me dit la personne, j'écris sous sa dictée, avec ses mots à lui. Voilà, donc elle va nous raconter tout ça. C'est une personne absolument remarquable. Voilà, et son association, fondée depuis maintenant quelques années, prend beaucoup d'essor, devient même internationale, puisqu'il y a des biographes en Italie. Voilà, qu'elle montait un diplôme universitaire à Lille pour la biographie hospitalière. Enfin, c'est un pan de l'accompagnement, de ce qu'on appelle les soins de support. Qui est vraiment très très important. Il y a une biographe hospitalière à l'hôpital de Brive qui sera, je pense, présente à la soirée, en tout cas elle est invitée. Et puis il y aura également Myriam Sinesser, qui est une médecin anesthésiste réanimatrice de Bordeaux. Elle est formée en médecine narrative, et la médecine narrative c'est également une nouvelle approche complémentaire, bien sûr, hein, qui ne se substitue pas aux soins traditionnels, qui s'adresse à la fois aux malades, mais aussi aux soignants ou à toute personne qui prend soin d'un malade, et qui, à travers l'art, que ce soit un texte littéraire, que ce soit un tableau, que ce soit une sculpture, permet de mettre des mots à partir de cette œuvre d'art, ou de ce texte, hein, le plus souvent, qui nous permettent de mettre des mots sur la maladie, le ressenti, les émotions. Ça permet de libérer la parole, ça permet de se rendre compte que face à une même œuvre, tout le monde a un regard différent, et donc face à une même situation, une même maladie, tout le monde va avoir un regard différent, et apprendre à accepter ces regards différents et à essayer d'en faire quelque chose pour le bien-être des soignants ou des malades.
1: Qu'est-ce que vous attendez de ce croisement de regards, ces mots que vous avez utilisés, et de leur expertise?
0: C'est deux choses qui sont différentes, mais qui peuvent être parfaitement complémentaires. Hein. Ce n'est pas l'un ou l'autre, c'est pas l'un et l'autre, c'est l'un et l'autre. Donc on attend quelque chose de riche. C'est deux jeunes femmes qui sont passionnées par ce qu'elles font, qui passionnent les gens qui les écoutent, pour moi les avoir vues toutes les deux plusieurs fois. Voilà, je pense qu'on va avoir une soirée riche en émotion, parce que là on va parler de l'humain, hein, on va pas être dans la technologie, hein, on va vraiment parler de l'humain face à sa propre finitude, face à la maladie, des soignants face à la maladie de l'autre et face à leurs difficultés pour les accompagner parfois au mieux. Donc je pense que ça va vraiment être quelque chose où peut-être il y aura une petite larme, mais où il y aura aussi beaucoup d'éclats de rire. Parce que c'est deux dames très très drôles aussi. Voilà, et où on pourra échanger dans la plus grande liberté.
1: Votre affiche, elle précise que l'entrée est libre et ouverte à tous. Est-ce que cette rencontre, elle s'adresse, est-ce qu'on peut dire qu'elle s'adresse aux professionnels de santé, ou est-ce qu'elle est vraiment ouverte à tous les habitants du territoire?
0: Alors, elle est absolument ouverte à tous les habitants du territoire. Ça va être très facile à comprendre. Faut surtout pas avoir peur et se dire, oh là là, il va y avoir des soignants, il va y avoir des thèmes que je ne comprends pas. Pas du tout, du tout. Valériane n'est absolument pas une professionnelle de la santé. Hein. Elle est docteur en lettres, hein, donc c'est une excellente conférencière. Enfin, en général, on boit ses paroles parce qu'elle sait faire passer la passion qu'elle a pour son métier dans ce qu'elle nous raconte. Alors, Myriam est médecin, mais pour l'avoir écoutée, pour l'avoir côtoyée, je veux dire, il faut surtout pas avoir peur. Elle va pas utiliser des termes techniques. En plus, la médecine narrative, c'est pas du tout ça. La médecine narrative, c'est vraiment parler de ses émotions, parler de ce qu'on ressent. Évidemment, tout le monde est concerné, tout le monde est capable de le faire. Il y a absolument aucune notion de performance. On n'est pas du tout, du tout, du tout là-dedans. Donc, je pense que c'est important, et je pense qu'il y a des gens qui vont découvrir ce que sont ces deux manières d'accompagner les malades et leurs proches et leurs aidants professionnels, et que ça peut faire que du bien. On va ressortir de cette soirée boosté, non pas plombé.
1: Et si vous deviez donner une seule raison aux habitants justement de pousser, pour ceux qui hésiteraient encore, les portes de l'espace Chadourne, on rappelle, c'est ce vendredi 2 octobre à partir de 20h, quelle serait-elle?
0: Alors, une un peu rigolote, à la fin, il y a un petit pot de l'amitié, donc si vous

0: voulez manger des bons gâteaux fabriqués par les bénévoles, venez. Non, mais ça, c'est pour l'humour. Vraiment, vous ne risquez rien à venir et vous avez tout à y gagner d'entendre deux très belles personnes qui ont beaucoup réfléchi et qui sont au quotidien auprès de malades avec des maladies graves, dans des moments difficiles de leur vie et qui leur mettent de baume au cœur, leur donnent un espoir, leur donnent un sourire, leur donnent une gentillesse. Et en ce moment où c'est pas si facile que ça pour tout le monde, bien évidemment dans le monde dans lequel on vit, le fait de se faire du bien, de baigner un peu dans la douceur et de l'humanité empreinte d'humilité, je crois que c'est un bol de bonheur pour tout le monde.
1: On va donc rappeler que cette conférence, ces mots, MOTS qui soigne, est organisée donc à l'espace Chadourne de Brive. C'est ce vendredi à partir de 20h. C'est porté par votre association Être là ASP19, dont vous êtes la vice-présidente. Et on rappelle, Catherine Chailloux-Vory, que vous êtes donc gériatre engagée en Corrèze et en Dordogne, et donc vice-présidente de cette association qui porte cet événement. Bien, on vous souhaite le meilleur pour votre conférence et on vous remercie d'avoir accepté notre invitation.
0: Merci beaucoup à vous de m'avoir invité.

0: 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Bonjour.
1: Bonjour à tous. Gérald Darmanin réunira ce soir en visioconférence les 36 procureurs généraux alors que la mobilisation lycéenne s'étend aux universités. Plusieurs tensions ont éclaté avec un proviseur blessé dans le Pas-de-Calais et un incendie dans un lycée à Nantes. Sébastien Lecornu a convoqué une cellule interministérielle de crise et annulé les déplacements des ministres jusqu'à lundi au minimum. Face à cette intensification de la mobilisation lycéenne et étudiante, le ministre de l'Éducation, Édouard Geoffrey, a demandé également que des cours à distance soient organisés lorsque des blocages ou dégradations empêchent l'accueil des élèves en sécurité. Et le gouvernement a présenté son budget 2027 avec 54 milliards d'euros d'efforts pour réduire le déficit à 5%. Parmi les principales mesures, des économies sur les retraites et les arrêts maladie, le gel des allocations familiales, des APL et du point d'indice des fonctionnaires. Une taxe sur les produits sucrés transformés est également prévue, tandis que la fiscalité des grandes entreprises évolue. Et en ce 1er octobre, plusieurs changements concernent les Français. Les APL augmentent de 1,15%, tandis que le prix du gaz progresse de 6,3%. Le plafond annuel des franchises médicales passe lui à 140 euros et l'aide carburant est prolongée et élargie. Le barème de l'impôt sur le revenu sera lui aussi revalorisé d'environ 2% en 2027 pour tenir compte de l'inflation. Les taux d'imposition restent inchangés, mais les seuils des tranches augmentent. Les contribuables dont les revenus stagnent ou progressent moins vite que les prix pourront ainsi payer moins d'impôts. Dans l'affaire du détournement de l'avion Fly Dubai, Benjamin Netanyahou a affirmé que le copilote avait subi un endoctrinement islamiste radical. Pour rappel, les 174 passagers sont sains et saufs. Et enfin, la SNCF a enregistré un record de vente hier avec 1,7 million de billets écoulés pour les vacances de Noël contre 1,5 million l'an dernier. La compagnie rappelle qu'anticiper les réservations permet de bénéficier de tarifs plus avantageux.

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0: 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Bonsoir.
1: Bonjour à tous. Gérald Darmanin réunira ce soir en visioconférence les 36 procureurs généraux alors que la mobilisation lycéenne s'étend aux universités. Plusieurs tensions ont éclaté avec un proviseur blessé dans le Pas-de-Calais et un incendie dans un lycée à Nantes. Sébastien Lecornu a convoqué une cellule interministérielle de crise et annulé les déplacements des ministres jusqu'à lundi au minimum. Face à cette intensification de la mobilisation lycéenne et étudiante, le ministre de l'Éducation, Édouard Geoffrey, a demandé également que des cours à distance soient organisés lorsque des blocages ou dégradations empêchent l'accueil des élèves en sécurité. Et le gouvernement a présenté son budget 2027 avec 54 milliards d'euros d'efforts pour réduire le déficit à 5%. Parmi les principales mesures, des économies sur les retraites et les arrêts maladie, le gel des allocations familiales, des APL et du point d'indice des fonctionnaires. Une taxe sur les produits sucrés transformés est également prévue, tandis que la fiscalité des grandes entreprises évolue. Et en ce 1er octobre, plusieurs changements concernent les Français. Les APL augmentent de 1,15%, tandis que le prix du gaz progresse de 6,3%. Le plafond annuel des franchises médicales passe lui à 140 euros et l'aide carburant est prolongée et élargie. Le barème de l'impôt sur le revenu sera lui aussi revalorisé d'environ 2% en 2027 pour tenir compte de l'inflation. Les taux d'imposition restent inchangés, mais les seuils des tranches augmentent. Les contribuables dont les revenus stagnent ou progressent moins vite que les prix pourront ainsi payer moins d'impôts. Dans l'affaire du détournement de l'avion Fly Dubai, Benjamin Netanyahou a affirmé que le copilote avait subi un endoctrinement islamiste radical. Pour rappel, les 174 passagers sont sains et saufs. Et enfin, la SNCF enregistre un record de vente hier avec 1,7 million de billets écoulés pour les vacances de Noël contre 1,5 million l'an dernier. La compagnie rappelle qu'anticiper les réservations permet de bénéficier de tarifs plus avantageux.

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0: Vous le connaissez ? Il ne s'appelle pas Zorro par hasard. Eh oui, en espagnol, Zorro veut dire renard. Alors, pourquoi appeler ce personnage ainsi ? Mais c'est parce qu'il est rusé, pardi. Mais quand même, pourquoi dit-on rusé comme un renard ?
2: Ah oui, tiens, pourquoi on dit ça ?
0: Il faut remonter dans l'Antiquité. Déjà à cette époque, les auteurs grecs disaient du renard qu'il était fin, stratège et fourbe. Ésope avait même imaginé une fable réunissant un corbeau et un renard. C'est l'histoire d'un corbeau qui vole un morceau de viande et qui se perche sur un arbre. Un renard entreprend alors de louer la beauté et la grâce du corbeau. À qui mieux qu'à toi convient-il d'être roi ? En vérité, tu le serais si tu avais de la voix. Et c'est alors que l'oiseau ouvre son bec et laisse tomber son butin. Le renard s'en empare aussitôt et dit « Oh corbeau, si tu avais aussi de l'intelligence, il ne te manquerait rien pour être le roi de tous les animaux. » Eh oh, dites, ça ne vous rappelle pas quelque chose ? Nous sommes en 1668 et Jean de La Fontaine va reprendre la fable d'Ésope en la modifiant et en intitulant « Le corbeau et le renard ». Mais avant lui, on pourra aussi lire le fameux « roman de renard » avec un T, où le renard, avec un D, est un être spiègle et rusé. Comme quoi, cet animal-là, on a intéressé plus d'un. Enfin bon, en tout cas, vous dormirez moins bête ce soir.

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0: Vendredi 25 septembre, un forum des métiers à destination des élèves de 3e du collège Jules Ferry de Terrasson s'est tenu. Et pour nous en parler plus en détail dans cette nouvelle édition de TerraZoom, Catherine Bonnefond, professeure d'espagnol et coordinatrice en charge du décrochage scolaire, ainsi que Sébastien Baglin, le principal de l'établissement, sont intervenus au micro de Xavier Munoz pour Cristal FM.
1: Ici aujourd'hui, c'est le forum des métiers. Il y a deux événements par an. Aujourd'hui, donc, c'est ce forum des métiers. C'est important, dès le plus jeune âge, d'amener les élèves vers peut-être des cursus qui ne seront pas scolaires, classiques.
2: Ah oui, nous, ça nous paraît très, très important de leur faire découvrir différents métiers et effectivement de se rendre compte qu'on peut très, très bien s'en sortir dans la vie en allant vers la voie professionnelle. Donc nous, notre objectif, c'est de leur faire découvrir des métiers et de leur faire découvrir la voie professionnelle.
1: Alors cette voie professionnelle, c'est combien d'artisans ou de professionnels justement ont répondu présent à votre appel ?
2: Alors on a une trentaine de professionnels, mais on a 40 métiers représentés. En fait, notre difficulté cette année, ça a été de mobiliser des artisans. On le regrette beaucoup. Et du coup, on a la chance que les CFA aient répondu présent pour présenter les métiers de l'artisanat.
1: Alors, il y a un deuxième événement qui arrive en fin d'année scolaire. Hein, c'est le forum des formations. Donc, on suit l'élève dès la rentrée jusqu'à, on va dire, la sortie de troisième.
2: Alors, on suit les élèves toute l'année, en fait. Effectivement, cette année, on commence par le carrefour des métiers. Mais finalement, on a commencé à parler d'orientation dès la fin de quatrième pour préparer un peu tout ça. Ensuite, pour certains élèves, on va leur permettre de visiter les lycées professionnels et les CFA. Et ensuite, on organise le forum des formations. Donc là, on fait venir pas mal d'établissements du secteur. On va jusqu'à Chardeuil, Thiviers, Périgueux, des établissements de la Corrèze également, à destination des élèves, mais aussi et surtout des parents, pour que les parents aient un premier contact aussi avec les établissements et que ça dédramatise un certain nombre de choses, et notamment de quitter Terrasson. Voilà, ça nous paraît important que les élèves aillent vers des choses qui leur conviennent et qu'ils osent partir.
1: Vous parlez des parents, il y a de l'appréhension justement à bifurquer sur des voies professionnelles ?
2: Alors bifurquer sur les voies professionnelles d'une part, et puis surtout quitter Terrasson. Voilà, ça c'est vraiment un problème, nous ici. Mais c'est vrai qu'on se rend compte qu'en mettant en relation les parents et les établissements scolaires, c'est bien plus simple.
1: Vous l'avez évoqué, cet établissement suit les élèves de bout en bout, parce qu'il y a plusieurs dispositifs ici qui existent, notamment, et c'est vous qui vous en occupez, sur les élèves en situation de décrochage. Est-ce que vous pouvez nous expliquer un petit peu ce qui a été mis en place ?
2: Alors oui, effectivement, on accompagne les élèves en situation de décrochage. Ils sont en troisième, tout à fait classique, hein, mais ils ont un dispositif en plus. Et nous les accompagnons déjà pour retrouver un peu de confiance en soi, redonner un sens à leur scolarité et puis vraiment préparer leur orientation au mieux. Parce que on leur explique clairement que les difficultés du collège, c'est pas des difficultés qu'on a toute la vie et que s'ils choisissent bien leur orientation en fonction de qui ils sont, ça sera une vraie réussite.
1: Il y a un autre dispositif qui existe et qui est assez unique, c'est la classe mini-entreprise.
2: Classe mini-entreprise, c'est vraiment une classe qui a été créée ici au collège. C'est un dispositif un peu particulier, mais justement, dans cette classe, on a la moitié d'élèves lambda et la moitié d'élèves en décrochage scolaire. Voilà, donc effectivement, c'est une classe qui a un projet en plus pour fédérer vraiment les élèves.
1: Et en termes d'orientation, est-ce que vous avez des chiffres ? Est-ce que vous savez quels sont à peu près, sur ceux qui vont poursuivre, on va dire, sur un cursus classique et d'autres qui vont plus aller sur du professionnel ?
3: 60% de nos élèves vont en seconde générale technologique et 40% vont en voie professionnelle.
1: Est-ce que vous avez des retours des anciens élèves, ceux qui sont partis sur des voies professionnelles ?
2: Oui, alors dans les élèves qu'on a suivis vraiment, qui sont dans le dispositif décrochage scolaire, on a des retours et on a de très bons retours puisque ce sont des élèves qui s'épanouissent vraiment dans ce qu'ils font. Bien souvent, ceux qui partent en apprentissage, ils nous disent « Oh là là, moi je fais 2 ans, après c'est fini. » Et en fait, ils continuent. On a l'exemple d'élèves qui ont passé un BTS, par exemple, cette année. Il y en a un qui a eu son BTS, qui est parti de vraiment un niveau très très faible et pas du tout d'appétence pour l'école. Donc voilà, ça, ce sont de vraies réussites. Oui, on garde des contacts et on est très fiers.
1: Ce dispositif, enfin les différents événements et dispositifs que vous mettez en place, vous l'avez évoqué tout à l'heure, c'est aussi la confiance en soi peut-être ce qu'il y a de plus important.
3: Effectivement, pour construire un projet, il faut avoir confiance. On travaille beaucoup sur la confiance dès le départ, hein, dès la sixième, et puis ça monte progressivement. afin que les élèves soient à l'aise et puis envie, qu'ils osent, qu'ils se donnent les moyens de réussir.
1: Donc tout ça reste positif. Donc on reparlera donc de cette votre prochain événement, donc le forum des formations qui a lieu, je crois, en avril. Merci beaucoup.
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1: Bonsoir à tous. La colère lycéenne se poursuit et s'étend désormais aux universités avec de nombreux établissements bloqués. Des tensions ont éclaté dans plusieurs villes avec un proviseur qui a été blessé dans le Pas-de-Calais après un jet de projectile et un incendie volontaire a touché un lycée à Nantes. L'Union syndicale lycéenne condamne les violences mais appelle à poursuivre le mouvement. De son côté, l'exécutif estime que la mobilisation dans les lycées a désormais basculé du simple blocage vers des violences urbaines. Le ministre de l'Éducation nationale doit prochainement rencontrer les organisations représentatives des lycéens pour évoquer la situation. Le gouvernement a présenté son budget 2027 avec 54 milliards d'euros d'efforts pour réduire le déficit à 5%. Parmi les principales mesures, des économies sur les retraites et les arrêts maladie ou encore le gel des allocations familiales, des APL et du point d'indice des fonctionnaires. Et en ce 1er octobre, plusieurs changements sont à prendre en compte. Les APL augmentent justement de 1,15%, tandis que le prix du gaz progresse de 6,3%. Le plafond annuel des franchises médicales passe, lui, à 140 euros, tandis que l'aide carburant est prolongée et élargie. On poursuit avec le barème de l'impôt sur le revenu qui sera revalorisé d'environ 2% en 2027 pour suivre l'inflation. Les taux restent inchangés mais les seuils des tranches augmentent, ce qui pourrait réduire l'impôt de certains contribuables. Dans l'affaire du détournement de l'avion Fly Dubai, Benjamin Netanyahou a affirmé que le copilote avait subi un endoctrinement islamiste radical. Pour rappel, tous les passagers sont sains et saufs. Sur les rails, la SNCF a enregistré un record de vente hier avec 1,7 million de billets écoulés pour les vacances de Noël contre 1,5 l'an dernier. La compagnie rappelle qu'anticiper les réservations permet de bénéficier de tarifs plus avantageux. Et enfin, le retour de Zinedine Zidane au Stade de France suscite un fort engouement avec le match France-Italie demain qui se jouera à guichet fermé devant près de 80 000 spectateurs.

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1: Bonjour à toutes et à tous. L'info locale de proximité en terrassonnée de ce jeudi 1er octobre 2026. Les repreneurs des papeteries de Conda ont présenté leur projet de supercalculateur pour l'IA, l'intelligence artificielle, à la salle des fêtes du Lardin-Saint-Lazare hier soir. La salle de 400 places était comble. Une centaine de personnes ont même suivi dehors sur des haut-parleurs. La plupart des questions du public portaient sur l'environnement, mais l'entreprise numérique s'est tout d'abord présentée.
2: Le fonctionnement d'une usine numérique, avec les différents métiers, différentes activités. Donc principalement au centre, on va retrouver donc les serveurs, qui est le cœur de l'activité, tout ce qui réalise les calculs, qui produit les calculs dont on a parlé tout à l'heure, qui est alimenté par les services électriques, toute la partie électricité à partir du réseau national, qui va donc alimenter les serveurs, qui nécessitent beaucoup d'électricité pour fonctionner principalement. On va retrouver à côté la partie réseau pour la connectivité, la fibre optique, qui va permettre de transmettre et communiquer les informations. Ensuite, on aura sur l'autre partie de la vue le système de refroidissement à partir d'eau, de boucles de recyclage sur le site. On va avoir des métiers autour de l'eau, de la production de froid. Une brique, un débouché de chaleur fatale recyclé qui va être valorisé par des activités connexes qui viendra s'ajouter autour du site. Et ensuite, des différents services. Le premier, c'est la sécurité, parce qu'un data center un centre de calcul comme le nôtre nécessitera des niveaux de sécurité physique et numérique très importants. On aura bien sûr des services connexes au niveau avec des bureaux, avec du personnel. Et le dernier qui est tout en bas, qui est les services de maintenance, et donc on aura besoin de métiers de maintenance pour entretenir et maintenir tous ces équipements. Aujourd'hui, ça fait 5 mois que le site a été repris par le groupe SPB, et pour mener ce genre de projets qui sont conséquents, ça se déroule sur plusieurs mois, plusieurs années même, et un certain nombre d'études sont nécessaires à la définition du projet, bien sûr, mais aussi à l'évaluation des différents aspects que vous avez évoqués. Aujourd'hui, si on se présente devant vous pour vous présenter ce projet, on s'est fait accompagner par des personnes expertes dans leur secteur. On a parlé de l'IA et notamment de la partie environnementale avec le groupe Antea, qui est un groupe conséquent, majeur, reconnu dans son domaine, l'environnement. Les différents aspects que vous avez questionnés, qui sont légitimes, sont des sujets qui seront étudiés au travers d'études qui sont obligatoires dans le cadre de ce type de projet et qui seront, qu'on appelle un dossier d'autorisation environnementale par exemple, et qui dans ces différentes phases, par exemple, il y a une enquête publique avec un commissaire enquêteur, avec un échange avec toutes les personnes qui voudront poser des questions. Et dans ce document-là, à cette étape-là, les études auront été faites et les évaluations des impacts auront été faites. Donc tous ces sujets-là seront abordés, évalués, une fois que le projet aura été suffisamment avancé dans sa définition.
1: L'équipe de direction de SPB s'est voulue assez transparente donc face aux inquiétudes exprimées dans la salle, notamment sur l'eau. L'eau utilisée ne se fera qu'en circuit fermé. Extrait.
3: En France, les data centers ne consomment pas d'eau. Il y en a un sur les 350 data centers français qui a choisi les technologies adiabatiques et qui donc consomme de l'eau. Mais en fait, les data centers américains consomment de l'eau. Donc si vous vous basez sur ce qui se passe au Nevada, où effectivement ils consomment des piscines olympiques pour refroidir leurs data centers, c'est aux Américains. Ici, les data centers que nous ferons, bien évidemment, les centres de données qui seront faits ici, seront sans utilisation d'eau. Alors j'essaie de vous l'expliquer. Alors, sans une question d'eau, il y aura un petit peu, parce qu'il y a du monde qui va être là, donc il y aura des toilettes, des robinets, enfin, il y aura un peu d'eau. Mais les data centers français, les 350, consomment 0,0024% de la consommation de l'eau en France. C'est l'équivalent d'une ville de 10 000 habitants.
1: Enfin, Ghislain Huot, président de SPB, s'est voulu rassurant et le plus transparent possible.
4: On amène un projet qui pose beaucoup de questions sur la région, et on se doit de répondre aux questions qui sont légitimes, quoi. Et après, d'apporter... Des choses sont dites, c'est notre rôle de rétablir les faits et de, d'expliquer clairement de quelle façon on va mener le projet et quelles solutions techniques on va suivre.
5: Vous comprenez qu'il y a des inquiétudes légitimes un petit peu autour de ça?
4: Oui, toutes les questions sont légitimes. C'est pour ça qu'on est ici. On n'a aucun problème à répondre à toutes les questions.
5: Alors, on a senti, il y a quand même une réponse qui a été apportée ce soir. L'eau qui sera rejetée dans la Vézère, il n'y a aucun degré de plus de réchauffement.
4: Il n'y aura pas d'eau rejetée dans la Vézère liée à l'exploitation de l'usine.
5: Même si ça devait arriver un jour par accident, il n'y aurait pas de température plus chaude. C'est zéro.
4: Il n'y aura pas de rejet, c'est un circuit fermé. Notre collègue me faisait la remarque, on s'est entouré de spécialistes justement pour... Il faut aussi savoir que c'est un domaine qui évolue extrêmement vite. La technologie d'il y a 2 ans n'est plus celle qui est exploitée maintenant. Et voilà, donc on est sûr de ce qu'on avance ce soir.
5: On n'a pas beaucoup parlé, mais il y aura des emplois, bien sûr.
4: Alors ça va arriver, nous on va faire en sorte que ça arrive le plus vite possible. Maintenant ça va arriver en fonction de l'évolution du projet et de la mise en route du projet.
1: Voilà, c'était Ghislain Hulot, président de SPB, et auparavant des extraits donc de cette soirée de présentation du projet de SPB sur le site des Papetiers de Condat au Larnin-Saint-Lazare. C'était hier soir, donc à la salle des fêtes du Larnin. Sur l'agenda, le Ciné-Rock de Terrasson et Travelling organise un ciné-rencontre demain vendredi à 20h30 avec la projection du film Une affaire turque en présence du réalisateur Hüseyin Aydın Gürsoy et de l'actrice terrassonnaise Atis Özer. À Montignac, la compagnie Ogma présente son nouveau spectacle, un combat de farce avec Tabarin et Gratelard sur la scène de la salle Jean Massé, demain vendredi à 21h, un téléphone 06 25 04 51 16. Voilà, fin de cette édition, merci de l'avoir suivi.
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Vos offres d'emploi avec France Travail, antenne de Terrasson-Lavilledieu. Offre 214 CBBG, Aldi Marché Montignac recherche un employé commercial homme ou femme, les débutants sont acceptés. Le contrat proposé est un CDI de 25 heures par semaine. Offre 214 CCVS, Aldi Marché Montignac recherche également un employé principal, homme ou femme, un an d'expérience est demandé. Le contrat proposé est un CDI de 30 heures par semaine. Offre 214 GDLM, Intermed 24 situé à Terrasson recherche une ou un manutentionnaire, aide au débarras et gestion des encombrants. Les débutants sont acceptés, le contrat proposé est un CDD de 3 mois de 12 heures par semaine. Offre 214 HNSQ, l'entreprise située à Montignac-Lascaux recherche un monteur en structure métallique. Les débutants sont acceptés, le contrat proposé est un CDI de 35 heures par semaine. Toutes ces offres et le Clic Agenda sont disponibles sur francetravail.fr et crystalfm.org.

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1: Ce soir sur TF1, retrouvez le grand concours spécial champion. France de primaire, le débat. Les 9, 10, 16, 17 octobre prochain, le Parti Socialiste va organiser sa primaire afin de désigner un candidat commun au PS. Allez, sur France 3, meurtre à Amiens, Canal, ceci n'est pas un crime, même si se recherche appartement ou maison, TMC, Taxi 5, W9, y'a que la vérité qui compte, et sur Gulli, la tour Montparnasse infernale. Allez, je vous laisse sur votre choix et par avance une belle soirée devant votre télévision.
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0: 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Bonsoir.
1: Bonsoir à tous. La colère lycéenne se poursuit et s'étend désormais aux universités avec de nombreux établissements bloqués. Des tensions ont éclaté dans plusieurs villes avec un proviseur qui a été blessé dans le Pas-de-Calais après un jet de projectile et un incendie volontaire a touché un lycée à Nantes. L'Union syndicale lycéenne condamne les violences mais appelle à poursuivre le mouvement. De son côté, l'exécutif estime que la mobilisation dans les lycées a désormais basculé du simple blocage vers des violences urbaines. Le ministre de l'Éducation nationale doit prochainement rencontrer les organisations représentatives des lycéens pour évoquer la situation. Le gouvernement a présenté son budget 2027 avec 54 milliards d'euros d'efforts pour réduire le déficit à 5%. Parmi les principales mesures, des économies sur les retraites et les arrêts maladie ou encore le gel des allocations familiales, des APL et du point d'indice des fonctionnaires. Et en ce 1er octobre, plusieurs changements sont à prendre en compte. Les APL augmentent justement de 1,15%, tandis que le prix du gaz progresse de 6,3%. Le plafond annuel des franchises médicales passe, lui, à 140 euros, tandis que l'aide carburant est prolongée et élargie. On poursuit avec le barème de l'impôt sur le revenu qui sera revalorisé d'environ 2% en 2027 pour suivre l'inflation. Les taux restent inchangés mais les seuils des tranches augmentent, ce qui pourrait réduire l'impôt de certains contribuables. Dans l'affaire du détournement de l'avion Fly Dubai, Benjamin Netanyahou a affirmé que le copilote avait subi un endoctrinement islamiste radical. Pour rappel, tous les passagers sont sains et saufs. Sur les rails, la SNCF a enregistré un record de ventes hier avec 1,7 million de billets écoulés pour les vacances de Noël contre 1,5 l'an dernier. La compagnie rappelle qu'anticiper les réservations permet de bénéficier de tarifs plus avantageux. Et enfin, le retour de Zinedine Zidane au Stade de France suscite un fort engouement avec le match France-Italie demain qui se jouera à guichet fermé devant près de 80 000 spectateurs.

0: À l'occasion du deuxième forum départemental des aidants et du handicap qui s'est déroulé au centre départemental Joséphine Becker à Périgueux le 22 septembre dernier, les radios locales de Dordogne, Radio Libre en Périgord, Isabelle FM et Cristal FM ont mutualisé leurs compétences pour vous faire vivre au plus près cet événement essentiel. Face aux défis du quotidien, comment s'orienter, trouver du soutien ou simplement souffler, tout au long de cette journée forte en rencontre, nos trois rédactions sont allées sur le terrain à la rencontre de celles et ceux qui font bouger les lignes en Dordogne. Professionnels du secteur, institutions de solidarité et bénévoles associatifs engagés ont répondu à nos questions pour mettre en lumière les solutions concrètes et les structures de répit qui existent près de chez vous. Découvrez sans plus attendre cette série de reportages exclusifs à travers les voix de nos différents intervenants. Gwenaëlle Robin-Lapart, directrice près de chez vous. Découvrez sans plus attendre cette série de reportages exclusifs à travers les voix de nos différents intervenants. Gwenaëlle Robin-Lapart, directrice de la Maison départementale des personnes handicapées de la Dordogne.
1: Plus qu'une association, c'est une institution, un groupement d'intérêt public. L'objectif, c'est d'être un guichet unique pour toutes les personnes en situation de handicap ou qui rencontrent une difficulté dans leur vie, pour pouvoir se voir attribuer des droits, qu'ils soient financiers, des droits au titre du stationnement, au titre de la priorité à une caisse, des dispositifs, des orientations vers des établissements ou des services médico-sociaux qui peuvent apporter leur soutien aux personnes en situation de handicap. Mais on est vraiment là comme étant un guichet unique pour les personnes en situation de handicap.
2: Jusqu'à présent, on faisait un petit reproche à la MDPH, c'était de mettre un petit peu trop de temps. Est-ce que le président de la MDPH vous a donné les moyens de réduire ces délais d'attente ?
1: Alors oui, on a eu des moyens complémentaires depuis plusieurs années, depuis 2021. Malheureusement, au-delà de la question des moyens, il faut trouver les personnels à mettre en face de ces moyens qui nous sont donnés. C'est pas toujours simple. On a parfois du turnover, des gens qui s'en vont, des temps de latence pour des recrutements. Et puis comme dans n'importe quel service ou n'importe quelle entreprise ou administration, on a parfois des absences pour maladie, pour congé et qui impactent très rapidement nos délais de traitement. Donc l'ensemble des équipes est mobilisée pour faire au mieux. Mais voilà, on rencontre encore parfois quelques difficultés qui ne sont pas forcément liées aux moyens qui nous sont rapidement, nos délais de traitement. Donc l'ensemble des équipes est mobilisée pour faire au mieux. Mais voilà, on rencontre encore parfois quelques difficultés qui ne sont pas forcément liées aux moyens qui nous sont attribués.
2: Parce qu'il y a quand même des dossiers qui sont complexes.
1: Même un dossier qui peut paraître simple au premier abord s'avère parfois être compliqué parce qu'il y a diverses choses, divers intervenants qu'il faut contacter, consulter pour avoir les tenants et les aboutissants. Et puis on est parfois confronté à la difficulté de dossiers qui sont insuffisamment remplis.

0: y compris sur le volet médical ou sur le volet social, et qui nous oblige effectivement à aller chercher des informations et à gratter. Ce qui fait qu'aujourd'hui, l'évaluation peut prendre un peu de temps, et donc la réponse qu'on va attribuer aux usagers prend elle-même du temps.
1: Il faut penser aussi aux aidants.
0: La journée d'aujourd'hui, le forum des aidants en est une parfaite illustration. On essaye de faire se rencontrer les gens, de faire en sorte qu'ils connaissent les différents dispositifs qu'il y a sur le territoire pour qu'ils puissent se diriger vers eux. Aujourd'hui, ça a été l'occasion de lancer la distribution du premier guide des aidants, qui a vocation à rassembler l'ensemble des dispositifs qui peuvent aider les aidants sur le territoire de la Dordogne, et même à vocation un peu plus nationale pour certaines associations. Et puis, on a la chance aujourd'hui d'avoir une référente soutien aux aidants qui peut être contactée par les aidants directement, orientée par les associations, et qui va pouvoir être à la fois une écoute, mais aussi à la fois permettre d'orienter les gens vers les dispositifs qui leur correspondent le mieux en fonction des difficultés qu'ils rencontrent avec leur aidés en tant qu'aidants.
2: Ce forum des aidants, c'est sa deuxième édition. C'est la MDPH qui en est à l'initiative. Est-ce que ça va être pérennisé ?
0: Alors, peut-être pas sous cette forme, on va y réfléchir, on va faire un bilan. Il y a un questionnaire de satisfaction qui est diffusé et qui va permettre de dire ce en quoi on peut s'améliorer et ce qu'il faut absolument qu'on garde. Et puis, on a un an pour y réfléchir et pour voir l'année prochaine quel format on choisira.
1: Avez-vous d'autres actions que vous allez mettre en place ?
0: Alors, on a déjà mis au mois de juin en place une action collective d'information qui se tient sur une demi-journée pour expliquer aux aidants comment remplir un dossier, quel est le circuit du dossier administratif à la MDPH, quels sont les éléments dont on a absolument besoin, comment ils peuvent nous contacter. On va le reproduire d'ici la fin de cette année, et puis on va essayer sur l'année 2027 d'en faire un par trimestre de manière à ce que tous les aidants qu'ils souhaitent puissent accéder à ce format. Et puis notre référente aux aidantes sera, je suis sûre, à l'initiative de beaucoup d'autres projets qu'elle pourra nous proposer d'ici là et qu'on communiquera notamment sur notre site internet.
2: Selon votre point de vue, est-ce qu'il reste des choses à améliorer ?
0: Tout est encore à améliorer, rien n'est jamais complètement parfait. Pour les aidants, très certainement encore plus de disponibilité, mais voilà, on fait avec les moyens du bord. Et puis la coordination entre les différents acteurs sur le territoire, la communauté 360 va évidemment nous y aider, la plateforme de services intégrés également. Effectivement, plein de choses à améliorer, on y pense chaque jour. Et puis notre communication, qui aujourd'hui est encore un peu faible, mais on y travaille au quotidien et on va améliorer notre site internet, améliorer la diffusion de nos informations. Voilà, c'est le travail qu'on mène aussi actuellement.
2: Internet, ça facilite les choses pour toutes les personnes qui ont besoin de rentrer en contact avec vous ?
0: Alors, pas pour toutes les personnes, hein, puisqu'il y a un certain nombre de personnes qui ne sont pas en capacité de se servir d'Internet ou qui ne veulent pas, par choix aussi. Mais oui, bien sûr, ça aide parce qu'on peut trouver des informations qui vont aider à s'orienter facilement. Donc, oui, c'est vraiment un outil qu'on cherche à développer parce qu'on se rend compte que c'est vraiment celui qui va le plus nous aider et le plus aider nos usagers dans leur quotidien.

0: Que deviennent nos animaux lorsque nous sommes dans l'incapacité de nous en occuper? Vieillesse, décès? C'est à cette problématique que répond l'association Promesse d'être là, à Hautefort, au travers de la mise en relation entre seniors et animaux, un dispositif pour contrer la solitude et l'abandon. Anne-Sophie Moser, présidente de l'association, s'est exprimée au micro de Sorenza Moreau dans une nouvelle édition de Green, la nature en majuscule sur Crystal FM. Bonjour Anne-Sophie Moser.
1: Bonjour Sorenza.
0: Vous êtes la présidente de l'association La Promesse d'être là, qui est basée à Hautefort. Merci d'être avec nous.
1: Merci de m'avoir invitée.
0: Alors, pour commencer, est-ce que vous pouvez nous parler de l'essence même de votre association?
1: Eh bien, le but de l'association, c'est d'aider les personnes âgées à adopter des animaux en refuge. Et ensuite, nous les visitons tous les 15 jours. Nous créons du lien avec les animaux. Et aussi, on essaye de sortir un petit peu les personnes âgées de l'isolement. Si elles ont un problème de santé ou qu'elles doivent partir à l'hôpital ou en EHPAD, eh bien, on leur promet de prendre soin de leur animal en attendant qu'ils reviennent, ou s'ils décèdent, de trouver une nouvelle famille à ces animaux.
0: Pourquoi avoir voulu concilier le senior et l'abandon animal ?
1: Alors, pourquoi le senior? Parce qu'en fait, moi, je suis, mon activité professionnelle, c'est être poissonnière. Je livre à domicile du poisson. Et j'ai rencontré beaucoup de personnes âgées un peu isolées et qui n'avaient plus d'animaux de compagnie. Et je trouvais ça étonnant. Et je leur ai demandé pourquoi. Et la plupart du temps, les personnes me disaient, oh, ben, on est trop vieux, on va bientôt mourir et il y aura personne pour s'occuper de l'animal après nous. Et je trouvais que c'était dommage. De là est partie cette idée un peu folle d'aider les personnes âgées à pouvoir avoir un animal de compagnie jusqu'à la fin de leur jour.
0: Depuis quand êtes-vous installée, donc, avez-vous formé Promesse d'être là?
1: Mais ça fait pas très longtemps. On a créé l'association au mois d'avril et les papiers ont été enregistrés à la préfecture au mois de mai. Donc c'est tout récent.
0: Bienvenue.
1: Merci.
0: Et au niveau des animaux, est-ce que c'est tout type d'animaux? J'entends par exemple les nouveaux animaux de compagnie, ou est-ce que c'est vraiment dédié chien, chat?
1: J'ai voulu faire une formation très complète, donc j'ai la cassette pour les trois types d'animaux, c'est-à-dire les chiens, les chats et les nacs. Les nacs, les nouveaux animaux de compagnie, donc principalement les oiseaux, les rongeurs et les poissons.
0: Et voilà. Les poissons, d'accord.
1: Oui, aussi.
0: Parmi les animaux qui sont adoptés, mm-hmm. qui sont mis en relation, quel est l'animal le plus fréquent, on va dire?
1: Ah ben, sans aucun doute, c'est les chats. Les chats, c'est incroyable, la quantité de chats. J'ai des appels au moins deux fois par jour depuis que j'ai créé l'asso pour récupérer des chats de personnes âgées qui sont décédées ou parties en EHPAD. C'est tous les jours, c'est deux fois par jour.
0: C'est même. Les grandes vedettes, en fait.
1: Ouais, les chats, c'est vraiment des... Et puis en plus, les personnes âgées, souvent, ils en ont deux, voire trois même. Ils en ont pas qu'un chat.
0: Ça vit en communauté.
1: Ouais, c'est ça.
0: Et surtout, en plus, on a vu au niveau de la science que d'avoir un animal, surtout en tant que senior, mm-hmm. ça a des effets positifs. Est-ce que vous pouvez nous en parler un petit peu plus?
1: Eh ben, écoutez, déjà, ça donne une raison de se lever le matin. Parce qu'une personne âgée, elle a plus trop, à des fois, des motivations pour rester en vie. Elle se plaint d'avoir trop vécu. Et puis, en fait, y a une espèce de dépression qui arrive avec l'âge. Et grâce à l'animal, eh bien, cette dépression, elle est bien moindre. Il y a des personnes âgées qui sortent de la dépression grâce à l'animal. Ça, c'est déjà prouvé scientifiquement que... Ça aide les personnes âgées à être moins dépressives. Et puis, ça apporte de la tendresse. Et puis, les personnes âgées, elles parlent avec leurs animaux comme si c'était des humains. Donc, ça leur fait de la compagnie. Au moins, elles ne parlent pas toutes seules avec des murs. Mais Et puis, les animaux, ils sentent la bienveillance et l'amour des personnes âgées. C'est très fort, en fait.
0: Vous parliez tout à l'heure justement qu'il y avait beaucoup de demandes pour les chats. Mmh. Là, ce jour, vous avez réalisé combien de demandes d'adoption?
1: Très peu. De demandes d'adoption, très peu. Pour l'instant, j'ai fait que deux adoptions. J'ai fait adopter un chien et j'ai fait adopter un chat. Et il y a un chien qui est en cours d'adoption. C'est une très belle histoire d'ailleurs, ce chien.
0: Vous pouvez nous en parler un petit peu plus?
1: Ouais. En fait, c'est une dame qui est tutrice. La personne est sous curatelle. Et donc, elle m'a appelée en me disant, voilà, j'ai une dame qui va partir en EHPAD et elle a un chien. Il a une dizaine d'années. Bon, il est un petit peu en surpoids, mais il est très mignon. Et puis, la dame, elle est très malheureuse parce qu'elle veut pas s'en séparer. Et je sais pas comment aborder le sujet. Est-ce que vous pourriez m'aider? Et j'ai dit, écoutez, je peux rencontrer cette dame et puis voir ce qu'on peut faire, si je peux l'aider à se séparer progressivement de son animal. Et puis, entre-temps, j'avais une dame qui m'avait appelée en me disant, ça fait quelque temps que je n'ai plus de chien, j'ai entendu parler de votre association et j'aimerais adopter un chien. Donc, j'ai dit, écoutez, ça tombe bien, la semaine prochaine, je vais rencontrer une dame qui doit partir en EHPAD et qui a un chien à faire adopter. Est-ce que vous voulez venir avec moi? Est-ce que vous voulez le rencontrer? Et en fait, ça a été un super beau moment parce que les deux dames, elles étaient... très complice, celle qui allait partir en EHPAD, elle était, je la sentais rassurée de savoir que c'était une personne âgée comme elle qui allait adopter son chien. Et puis la personne qui va adopter, en fait, elle a vu dans quel contexte vivait l'animal. Et puis elle a promis à la dame qu'elle l'emmènerait de temps en temps avec son chien la voir en EHPAD. Donc j'ai trouvé que c'était vraiment merveilleux comme rencontre et ça m'a fait du bien de voir ces deux personnes âgées complices et puis complémentaires. Et,
2: ça met du baume au cœur.
1: Ouais. Donc en fait pour l'instant je n'ai que un chien adopté, un chat adopté et un chien en cours d'adoption. Mais par contre des personnes âgées qui décèdent et des familles qui m'appellent pour récupérer l'animal qui va être sinon mis à la fourrière à la SPA, j'en ai tous les jours. Tous les jours. Et là, actuellement, j'ai une dizaine de familles d'accueil qui ont des chats en pension, en attendant que je trouve des personnes pour les adopter, en fait.
2: En ce qui concerne l'avant-adoption, est-ce qu'il y a une procédure qui est mise en place?
1: Eh bien, je demande à la personne si elle va... comment elle va s'occuper de l'animal, si elle a un travail, par exemple, qui est très prenant... Je lui déconseille de prendre un chien, par exemple, qui demande de faire des sorties régulières. Et puis, c'est surtout, si c'est des personnes âgées, je leur demande s'ils sont en bonne santé, c'est-à-dire physiquement. Parce que je pense que même quand on est quand on a des problèmes de santé, on doit avoir un animal de compagnie. Mais par contre, par exemple, à une personne qui a du mal à marcher, je ne vais pas lui conseiller ou lui faire adopter un Rod ou un berger allemand, non. Mais par contre, un petit chien type Yorkshire, ou vous voyez, un chien de 2-3 kilos qui se promène partout tout seul et qui n'a pas besoin qu'on le tienne en laisse.
2: C'est plus adéquat, en effet.
1: Ou sinon, il y a des personnes... Moi, j'ai fait adopter un chien qui avait 3 ans, donc un très jeune chien, qui faisait presque 1 mètre au garrot, donc assez gros, à une dame qui avait 65 ans et qui était en pleine forme et qui va savoir gérer sans problème ce chien. Donc il faut savoir donner un animal qui correspond à ses capacités physiques, à son temps, etc.
2: Est-ce que vous avez déjà eu des demandes un peu quelqu'un qui voulait avoir un chien hypertonique mais qui n'était pas en capacité de s'en occuper? Est-ce que vous avez eu des demandes assez atypiques?
1: J'ai vu des choses un peu atypiques, mais pas de mon fait. C'est-à-dire que pour gagner des sous pour l'association, je fais par exemple du gardiennage solidaire. Qu'est-ce que c'est? C'est en fait la personne qui part en vacances et qui me confie son animal pour quelques jours et contre une petite rémunération que je demande pour garder l'animal. Et dernièrement, j'ai une dame qui avait 85 ans qui m'a appelée et qui m'a confié d'ailleurs son chien, qui était un berger allemand de moins d'un an, qui faisait plus de 60 kilos et elle tenait à peine debout, la dame. Et là, j'étais un peu interloquée parce que je me suis dit, mais comment elle fait pour gérer son chien? Je l'ai conseillé d'aller voir un éducateur parce que le chien, bien sûr, à un an, il est très dynamique, mais il saute sur les gens parce qu'il n'a pas été dressé. Donc, un chien, s'il n'a pas de dressage, c'est compliqué, hein, surtout un gros chien comme ça. Donc,
2: Qu'est-ce qui est pris en charge par l'association? Est-ce que les soins, le vétérinaire sont pris en charge avant l'échange, on va dire ça comme ça?
1: Alors en fait, l'association prend tout en charge, c'est-à-dire que quand on lui confie un animal, Déjà, on va voir le vétérinaire pour savoir s'il est en bonne santé. Donc, on a un check-up global de sa santé. Donc, ça, ça a un coût. S'il n'est pas identifié, on paye pour avoir une puce à l'intérieur de l'animal qui est l'identification obligatoire. Ensuite, on stérilise l'animal. Ça, c'est obligatoire aussi. Après, quand c'est les familles d'accueil n'ont rien à débourser non plus. C'est-à-dire que c'est nous qui prenons en charge la nourriture, les accessoires, les gamelles, les paniers, les couvertures, les jouets et les soins vétérinaires. Si un animal tombe malade ou quoi que ce soit, on l'emmène chez le vétérinaire et c'est aux frais de l'association. Et c'est aussi dans cette idée que la famille d'accueil n'est là que pour donner du soin et de l'amour à l'animal et pas débourser en plus de l'argent. Et aussi inciter les gens à être famille d'accueil, parce que ça, c'est ce qu'il y a de plus compliqué à trouver. Des personnes qui acceptent de prendre un animal temporairement pour rendre service, c'est pas toujours évident.
2: Parce qu'on s'attache.
1: Ben oui, mais après, si on s'attache et qu'on adopte l'animal, c'est pas un échec. La SPA appelle ça un échec, mais moi j'appelle pas ça un échec. Moi j'appelle ça une réussite parce que l'animal, il a trouvé un foyer aimant. Mais c'est surtout que les gens se disent, la cause animale, c'est pas le plus important. Il y a plein d'autres causes. Et l'animal passe en second plan, c'est pas souvent qu'il est mis en premier plan.
2: Et j'allais rebondir justement sur le fait que vous avez associé la cause animale avec une autre cause qui vous tient à cœur, qui est celle liée notamment aux violences domestiques, aux violences conjugales. Est-ce que vous pouvez nous en parler un petit peu plus ?
1: Oui, alors pour l'instant, j'ai jamais eu l'occasion de mettre en place cette idée, mais j'aimerais pouvoir aider les personnes violentées à accueillir temporairement leur animal lorsqu'elles partent de leur foyer et qu'elles vont dans un foyer d'accueil pour victimes. En fait, quand elles partent, elles ne peuvent pas prendre leur animal avec elles et donc souvent la personne maltraitante se venge sur l'animal et je trouve ça injuste pour l'animal et injuste pour la personne qui est violentée. Je propose de garder l'animal en attendant que la personne retrouve un domicile fixe.
2: C'est pour tout type d'incapacité de prise en charge, ce dispositif-là de...
1: Alors non, je ne peux pas aider tout le monde, malheureusement. Par exemple, la semaine dernière, j'ai eu une personne qui m'a appelée en me disant, voilà, il y a un SDF dans ma rue, il a 3 chiens, 4 chats, ça envahit le quartier, est-ce que vous pourriez m'aider à récupérer les animaux ? Non, je peux pas. Je peux pas aider tout le monde. Je peux pas aider tous les cas sur la région. Déjà, je fais que la région. 30 km autour de Hautefort, pas partout en Dordogne, parce que je peux pas me déplacer. Je suis pas toute seule. Hein. On est une dizaine dans l'association, mais on est tous en activité professionnelle. On n'est pas à la retraite.
2: Et, Vous êtes tous bénévoles. En
1: ouais,
2: plus.
1: On est tous bénévoles et on est tous là pour aider. Mais on a aussi nos activités. Professionnels qui prennent du temps aussi.
2: Et en plus d'activités professionnelles, vous mettez aussi des activités en place en lien avec l'association.
1: Oui.
2: Vous avez parlé d'une actualité qui va arriver d'ici peu.
1: Oui, en fait, pour payer le vétérinaire, la nourriture, les éléments, les gamelles, etc., on a besoin d'argent. Et il faut savoir que juste une castration ou une stérilisation d'un chien, par exemple, c'est entre 250 pour un mâle et 350 pour une femelle, pour les chiens. Et 350 €, ça fait quand même déjà une sacrée somme. Donc, quand vous multipliez par le nombre d'animaux qu'on a déjà fait adopter, ça fait déjà plus de 1 000 €. Alors, bien sûr, il y a aussi les cotisations annuelles, les adhésions, en fait, à l'association. Donc, ça, c'est 20 € par an. Et ça rapporte aussi un petit peu de sous à l'assaut. Mais en plus de ça, on fait des repas. Donc là, le 10 octobre, on va faire un repas avec, en entrée, des huîtres, après moules frites, après fromage, salade et mousse au chocolat maison. Et tout ça pour 20 € par personne. Et on organise avec Dansa et Kanta, qui sont des personnes qui organisent des karaokés, qui vont animer le karaoké dans la soirée du 10 octobre.
2: Et ça se déroule où ?
1: À la salle des fêtes de Hautefort.
2: Alors vous pouvez en plus, il y a une réservation jusqu'au 5 octobre,
1: oui,
2: de ce que vous avez dit.
1: Ouais.
2: Donc au 06 72 95 40 75. Comment on peut vous aider aussi ? au quotidien, en plus de l'adhésion?
1: Eh bien, si vous avez du temps, un petit peu de temps, par exemple, moi, à chaque fois qu'on m'appelle pour me dire, voilà, j'ai un animal qui doit être placé parce que la personne est décédée ou part en EHPAD, eh bien, il faut aller voir dans quelles conditions vit l'animal, dans quel état il est, etc. Et moi, je peux pas aller partout. Donc, s'il y a une personne qui veut bien y aller à ma place, par exemple, ça me soulagerait. Ou par exemple, là, j'ai eu un appel d'une dame par son vétérinaire qui m'a dit, voilà, je vous appelle parce que j'ai actuellement un labrador qui a 8 ans et mon mari commence à avoir de plus en plus de mal à le sortir. Il tire un peu sur la laisse et mon mari commence à être de plus en plus faible. Donc, je vous appelle parce qu'on va devoir s'en séparer. Et là, dans ma tête, je me suis dit, mais non, je comprends pas, je veux pas que vous vous sépariez de votre animal parce qu'il y a un problème de santé et que votre mari peut plus le prendre. Alors, j'ai dit à la dame, mais vous êtes sûre que vous voulez vous en séparer? Et la dame a dit, mais non, je veux pas m'en séparer, mais je ne vois pas d'autre solution. Et je lui ai dit, vous êtes de quel coin? Et elle m'a dit, la Bachellerie. J'ai dit, écoutez, je connais une bénévole de la Bachellerie, peut-être qu'elle va accepter de venir chez vous, promener le chien une fois par jour à la place de votre mari. Et comme ça, vous garderiez votre chien avec vous. Et en fait, ça s'est mis en place. Donc ça, c'est encore autre chose qui n'était pas prévu.
2: Plein d'actions que vous mettez en place grâce au réseau.
1: Au cas par cas et grâce aux personnes qui m'aident. Et donc, la bénévole de la Bachellerie va promener ce chien tous les jours pendant 10 minutes. Et comme ça, les personnes âgées sont toujours avec leur animal.
2: En tout cas, c'est une très belle cause que vous défendez. On espère que vous aurez d'autres bénévoles qui vont venir vous accompagner au quotidien. Et puis, on le rappelle, vous avez votre soirée karaoké le 10 octobre, donc avec une réservation obligatoire pour le repas qui est fixée à 20 euros. Nous étions avec Anne-Sophie Moser, présidente de l'association Promesse d'être là. Merci pour cette interview.
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